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0: Il est 4h.
1: Bonjour à tous. Patrick Bruel déféré ce mercredi devant la justice. Le chanteur accusé de viol et d'agression sexuelle par plusieurs femmes avait vu sa garde à vue prolongée de 24 heures. De nouvelles plaintes ont été annoncées à son encontre. Accorder plus de moyens à la justice, les mots de maître François Roujou de Boubet après la mort de Liana la semaine dernière. L'avocat des parents de la jeune collégienne de 11 ans a pris la parole depuis Florence dans le Gers ce mardi en fin d'après-midi. Il réclame plus de moyens pour éviter que d'autres affaires Liana se reproduisent. Une marche blanche s'est également tenue en Charente-Maritime dans le département de naissance de la collégienne. Et puis dans le même temps, des mesures sont envisagées d'après Sébastien Lecornu. Le chef du gouvernement propose notamment d'alourdir les peines pour les violeurs en série. De son côté, Bruno Retailleau propose d'incarcérer plus et beaucoup plus tôt. Des mesures qui seront ajoutées au projet de loi sur la protection des enfants d'ici une dizaine de jours. Le texte doit être examiné au Parlement à partir du 15 juillet. Dans le reste de l'actualité, une visioconférence entre les membres du sommet du G7 organisée par Emmanuel Macron jeudi. Une réunion qui vise à renforcer la coopération entre les grandes économies mondiales 5 jours avant le sommet du G7 à Évian. Une rencontre est également prévue entre le chef de l'État et le chef du gouvernement canadien Marc Carney vendredi soir à Paris. Une décision radicale prise par le maire de Clermont-Ferrand. Un couvre-feu sera instauré lors de la Coupe du Monde de foot qui débute jeudi aux États-Unis. Un dispositif qui concerne les mineurs de moins de 16 ans non accompagnés pour éviter d'éventuels débordements. Les contrevenants s'exposent à une amende de 150 €. Et puis, il revient en France par la grande porte. Jay-Z vient d'annoncer la tenue de 2 concerts à Paris à l'automne prochain, dont une date unique au Stade de France. Elle se déroulera le 10 septembre prochain. Une prévente aura lieu ce vendredi à 10h avant la mise en vente générale vendredi. Voilà pour l'essentiel de l'actualité. C'est la fin de cette édition. Très bon début de journée à tous.

Bonjour à tous. Patrick Bruel déféré et présenté à un juge d'instruction ce mercredi matin. Le chanteur avait vu sa garde à vue prolongée de 24 heures après plusieurs accusations de viol et d'agression sexuelle par plusieurs femmes. De son côté, Patrick Bruel a fait savoir qu'il était à la disposition de la justice pour répondre dans le cadre de la procédure judiciaire. Les déclarations politiques se succèdent suite à la polémique autour de la mort de Liana la semaine dernière. Sébastien Lecornu annonçait dans la journée sa volonté de mettre en place plusieurs mesures, notamment alourdir les peines pour les violeurs en série. Même son de cloche chez Aurore Berger. La ministre déléguée chargée de l'égalité entre les femmes et les hommes se dit favorable à la perpétuité pour des viols commis sur des mineurs. Des déclarations qui interviennent quelques heures après celles de l'avocat des parents de la jeune collégienne de 11 ans. Maître François Roujou de Boubet s'est exprimé depuis Florence dans le Gers ce mardi en fin d'après-midi. Il estime que les moyens de la justice doivent être renforcés pour éviter d'autres affaires Liana. Une marche blanche en hommage à la jeune fille s'est déroulée ce mardi en début de soirée en Charente-Maritime. Dans le reste de l'actualité, une réplique américaine est promise par Donald Trump, annonce du président américain après la destruction d'un hélicoptère américain par l'Iran près du détroit d'Ormuz. Une attaque qui intervient alors que Donald Trump a affirmé que la diplomatie menait ses derniers efforts pour mettre fin au conflit qui dure depuis plus de 100 jours. Il devra patienter encore quelques mois. Sébastien Delogu voit son procès renvoyé au 21 octobre. Le député de la France Insoumise est poursuivi pour la diffusion de documents personnels d'un entrepreneur à qui il reprochait ses liens avec Israël. Sébastien Delogu risque 5 ans de prison et 750 000 euros d'amende. Et puis, après l'équipe masculine, l'équipe de France féminine aura elle aussi le droit à sa Coupe du Monde. Les Bleus se sont imposés 1-0 face à l'Irlande lors du dernier match de qualification au Mondial qui se tiendra au Brésil en 2027. Voilà pour l'essentiel de l'actualité. Très bonne journée à tous.

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1: Bonjour à tous. Les tensions de plus en plus vives au Moyen-Orient. Les États-Unis ont annoncé avoir frappé à plusieurs reprises l'Iran. Des explosions ont ainsi été signalées autour du détroit d'Ormuz. Une attaque présentée comme des représailles à la destruction d'un hélicoptère américain. Plus tôt, Donald Trump avait assuré qu'il voulait une riposte très forte et très puissante. La réaction iranienne a été immédiate. Les gardiens des révolutions ont lancé une attaque de drones contre une base américaine à Bahreïn, mais également en Jordanie. De son côté, le Koweït annonce viser des cibles aériennes hostiles au-dessus de son territoire. Dans le reste de l'actualité, le gouvernement directement mis en cause après la mort de Liana dans le Gers. L'avocat de la famille de la jeune fille a ainsi dénoncé hier soir les moyens accordés à la justice. Maître François Roujou de Boubet qui a directement interpellé Emmanuel Macron. L'avocat reproche au chef de l'État de ne vouloir entendre aucun argument de moyens dans cette affaire. De son côté, Sébastien Lecornu a présenté une série de mesures après une réunion de crise à Matignon. Le Premier ministre propose de renforcer les peines pour les violeurs en série sur mineurs. Concernant les crimes contre les enfants, les actes d'enquête devront être effectués dans un délai maximal de 3 mois. Patrick Bruel doit être présenté à un juge ce matin à l'issue de sa garde à vue. Le chanteur et comédien de 67 ans est entendu depuis lundi pour des faits qui concernent 13 victimes présumées. Il est, on le rappelle, accusé par plusieurs femmes de viol et d'agression sexuelle. C'est très compliqué ce matin sur les rails. Les syndicats appellent à la grève ce mercredi à la SNCF, un mouvement pour dénoncer les réorganisations du groupe ferroviaire. Un TGV sur 3 en moyenne est annulé. Comptez également un intercité sur 2. Le trafic régional est également fortement perturbé. Et puis on termine avec du football, direction Boston. À 6 jours de son entrée dans la Coupe du Monde, l'équipe de France de foot s'envole aujourd'hui pour les États-Unis. Le décollage est prévu à 13h cet après-midi. Les joueurs s'installeront dans un prestigieux hôtel 5 étoiles, le Four Seasons, situé en plein centre-ville de Boston. Excellent début de journée à tous.

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0: Les postes à pourvoir chez Génie Intérim. On recherche un conducteur d'engin à Urmat pour une mission intérimaire. Vos horaires, de 5h à 13h30 ou de 13h30 à 22h. Vos missions principales, assurer le chargement des camions en produits sur l'ensemble des trois sites, effectuer le remplissage combustible chaudière, assurer le nettoyage requis des installations, garantir le bon chargement des camions de cendres, participer en support aux techniciens au suivi de projets d'amélioration continue. 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Utilisation du CACES R482 engin de chantier catégorie C1, vous travaillerez en industrie lourde, poussière de bois, bruit, port de charge et cadence. On recherche un technicien de maintenance à Viche pour un contrat en CDI. Travaille en 2x8 et ou 2 journées. Vos missions, veillez au maintien en condition opérationnelle des équipements de production. Respectez les règles d'intervention et de sécurité EPI, consignes, procédures internes. 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Appliquez et suivre le plan de maintenance préventive et être force de proposition pour l'améliorer. Vous respecterez les règles d'hygiène et d'environnement agroalimentaire. Et enfin, on recherche un cariste à Urmat pour un contrat intérimaire. 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
1: Bélier, vous voulez que l'on reconnaisse vos talents au grand jour et vous faites ce qu'il faut pour que votre travail soit encensé.
2: Taureau, vous donnez la pleine mesure de vos capacités en multipliant les initiatives et en étant plus entreprenant.
3: Gémeaux, quelle tenue ! Vous utilisez votre potentiel énergétique de façon optimum.
4: Cancer, vous débordez d'enthousiasme. Vous vaquez à vos occupations quotidiennes avec zèle et efficacité.
5: Lion, un regain de tension est à prévoir aujourd'hui.
6: Anticipez la situation en prenant quelques jours de vacances.
7: Vierge, faites profil bas, ne polémiquez pas en famille.
8: Mettez-vous en dehors de ces querelles intestines.
9: Balance, il vaut mieux attendre que la situation s'améliore.
10: Prenez du recul, votre marge de manœuvre est bien mince.
11: Scorpion, au lieu de vous angoisser inutilement, pratiquez la pensée positive.
12: Sagittaire, vaquez à vos occupations quotidiennes sans faillir.
13: Vos supérieurs ne pourront rien vous reprocher.
14: Capricorne, oxygénez-vous à la campagne, vous en avez besoin.
15: Verseau, il y a du mouvement aujourd'hui.
16: Vous vous transformez en véritable tornade blanche.
17: Poisson, avis aux célibataires, ne négligez aucune opportunité de sortie et acceptez toutes les invitations.

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1: Et nous sommes le 10 juin, aujourd'hui nous fêtons les Landry. Et en ce 10 juin, je pourrais vous parler de la première édition de la compétition d'aviron entre les étudiants anglais d'Oxford et de Cambridge en 1829 ou en 1610 des premiers colons hollandais qui s'installent sur l'île de Manhattan. J'aurais aussi pu vous parler de l'entrée en guerre de l'Italie fasciste aux côtés de l'Allemagne nazie en 1940. Mais le 10 juin 1944, c'est un autre massacre qui se déroule dans un petit village à une vingtaine de kilomètres de Limoges, au Radour-sur-Glane. Ce massacre est perpétré par trois section de la division Waffen-SS d'Das Reich, décimée lors de sa retraite du front russe. Elle est reconstituée près de Bordeaux au printemps 1944. Elle est envoyée dans les environs de Montauban où elle commence ses exactions. Le 9 juin, le régiment reçoit alors l'ordre de rejoindre le front ouvert par le débarquement des forces alliées en Normandie. Le 10 juin, 200 Waffen-SS commandés par le capitaine Kahn

entre dans Oradour. Les habitants sont systématiquement rabattus vers l'intérieur du bourg et rassemblés sur le champ de foire. Les hommes sont séparés des femmes et des enfants qui sont conduits dans l'église. Les hommes sont exécutés simultanément. Le village est pillé et incendié. Les femmes et enfants sont massacrés dans l'église. On dénombrera 643 victimes, dont 350 femmes et enfants. Seule une trentaine d'habitants survivent au massacre. La citation du jour est signée de Victor Hugo. La guerre, c'est la guerre des hommes. La paix, c'est la guerre des idées.

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1: Bonjour à tous. Les États-Unis et l'Iran reprennent les armes. Le centre de commandement américain a annoncé cette nuit avoir frappé à plusieurs reprises l'Iran. Une attaque présentée comme des représailles à la destruction d'un hélicoptère américain. Des explosions ont ainsi été entendues autour du détroit d'Ormuz. L'Iran a réagi et a visé plusieurs pays du Golfe. Les gardiens de la Révolution ont lancé une attaque de drones contre une base américaine à Bahreïn, mais également en Jordanie. De son côté, le Koweït annonce faire face à des cibles aériennes hostiles. Dans le reste de l'actualité, la colère de la famille de Liana. Leur avocat s'est exprimé hier en conférence de presse après la mort de la jeune collégienne de 11 ans dans le Gers. Il a ainsi dénoncé hier soir les moyens accordés à la justice. Maître François Roujou de Boubet qui a directement interpellé Emmanuel Macron. L'avocat reproche au chef de l'État de ne vouloir entendre aucun argument de moyens dans cette affaire. Le directeur général de la gendarmerie nationale lui reconnaît un échec pour l'institution dans cette affaire. Le général Hubert Bonneau qui s'est exprimé hier soir sur le plateau du 20h de TF1. On le rappelle, le principal suspect a fait l'objet de plusieurs signalements et plaintes pour des violences sexuelles sur mineurs. Journée noire sur les rails, 4 syndicats de cheminots appellent à la grève aujourd'hui et le mouvement s'annonce très suivi. Ils réclament un arrêt des réorganisations en cours à la SNCF ainsi qu'une augmentation générale des salaires. Au niveau national, un TGV sur 3 et un intercité sur 2 sont supprimés. Petit cafouillage au Crédit Agricole. La banque a envoyé par erreur une notification interne à ses clients avec ce message « Test Cédric » et l'afflux inhabituel de connexion a entraîné des difficultés d'accès à l'application. L'entreprise assure toutefois que ses systèmes d'information ne sont pas compromis. Le football, les directions, la Coupe du Monde pour l'équipe de France. Les Bleus prennent l'avion à 13h pour les États-Unis. L'équipe de France féminine, elle verra bien le Mondial 2027. Les Françaises s'imposent 1-0 à Grenoble face à l'Irlande pour la 6e journée de qualification. Excellent début de journée à tous.

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1: No Woman No Cry est sans doute l'une des plus célèbres chansons de Bob Marley. Une chanson inspirée par une expression jamaïcaine, No Woman No Cry, qui, en patois jamaïcain, signifie « femme ne pleure pas » et non, comme beaucoup de francophones le pensent, « pas de femme, pas de larmes ». Bref, No Woman No Cry est directement lié à la jeunesse du chanteur qui grandira dans le quartier de Strangetown, là même où il rencontrera Rita, qui deviendra sa femme quelques années plus tard. Une chanson écrite par Bob Marley, certes, mais créditée au nom de Vincent Ford, un ami d'enfance du chanteur, qui lui aurait cédé ses droits afin d'assurer la survie de son association, qui distribuait la soupe populaire dans le centre de Frenchtown.

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0: Les postes à pourvoir chez Génie Intérim. On recherche un conducteur d'engin à Urmat pour une mission intérimaire. Vos horaires, de 5h à 13h30 ou de 13h30 à 22h. Vos missions principales, assurer le chargement des camions en produits sur l'ensemble des trois sites, effectuer le remplissage combustible chaudière, assurer le nettoyage requis des installations, garantir le bon chargement des camions de cendres, participer en support aux techniciens au suivi de projets d'amélioration continue. 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Utilisation du CACES R482 engin de chantier catégorie C1, vous travaillerez en industrie lourde, poussière de bois, bruit, port de charge et cadence. On recherche un technicien de maintenance à Vich pour un contrat en CDI. Travail en 2x8 et ou 2 journées. Vos missions, veiller au maintien en condition opérationnelle des équipements de production. Respecter les règles d'intervention et de sécurité, EPI, consignes, procédures internes. Effectuer les contrôles de suivi machine et renseigner avec précision les documents de maintenance. Apporter un soutien permanent aux équipes de production et intervenir rapidement en cas de dérive ou d'arrêt de ligne. Appliquer et suivre le plan de maintenance préventive et être force de proposition pour l'améliorer. Vous respecterez les règles d'hygiène et d'environnement agroalimentaire. Et enfin, on recherche un cariste à Urmat pour un contrat intérimaire. Horaire 2x8, certains samedis matins seront travaillés en période de forte activité, 10 au maximum entre mars et octobre. Côté avantages, prime de productivité, d'assiduité, indemnité de transport, panier repas et 13e mois. 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Attention pour ce poste, il y aura de la poussière de bois, du bruit, le port de charge et du travail en extérieur. 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
1: Guten Morgen, Wissam. Bonne journée. Bonjour tout le monde.
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1: Le sujet du jour est la médecine. L'après-carité, c'est la suite d'une séance de massage. La gestion d'une pandémie a pour conséquence des rêves partis. Le test PCR, il y a de quoi l'avoir dans le nez. Pour obtenir des rogations, mieux vaut s'adresser à un curé. La magie d'un médicament, c'est quand il est suivi des faits. Le comble pour un cow-boy hospitalisé est d'uriner dans un pistolet. Est-il plus difficile de prendre le pouls chez un chauve ? En Alsace, un tour de Rhin n'est pas une promenade fluviale. Gesundheit ist über alle Reichtum.
2: La santé est au-dessus de la richesse. Aujourd'hui, 10 juin, bonne fête aux Landry. À la Saint-Landry, s'il tonne, restera vide la tonne. C'est ce que disent les Lorrains.
1: Am 10. Juni, Sonnenschein bringt viel Korn rein.
2: Le soleil du 10 juin rentre beaucoup de blé.
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1: Et si la recette pour protéger son cœur se trouvait simplement dans nos assiettes ? Une étude récente montre que deux légumes très faciles à cuisiner pourraient contribuer à réduire le risque d'hypertension artérielle jusqu'à 30%. Ces légumes, ce sont les crucifères, le brocoli et les différentes variétés de choux. Alors pourquoi eux ? Parce qu'ils contiennent des composés naturels riches en soufre, capables d'améliorer le fonctionnement des vaisseaux sanguins. Concrètement, ils aident les artères à rester souples et favorisent une meilleure circulation du sang. Résultat, la pression exercée sur les parois des artères diminue. L'hypertension est souvent qualifiée de tueuse silencieuse. En France, elle touche plusieurs millions de personnes et augmente fortement les risques d'infarctus, d'AVC ou encore d'insuffisance cardiaque. Le problème, c'est qu'elle ne provoque généralement aucun symptôme pendant des années. La bonne nouvelle, c'est que l'alimentation peut jouer un rôle important dans la prévention. Selon les chercheurs, intégrer régulièrement du brocoli, du chou-fleur, du chou vert ou encore du chou de Bruxelles dans ses repas pourrait avoir un effet protecteur significatif. Attention toutefois, aucun aliment n'est magique. Ces légumes ne remplacent ni un traitement médical, ni une bonne hygiène de vie. Mais ils s'ajoutent à la liste des gestes simples qui font du bien au cœur. Comme quoi, parfois, les meilleurs remèdes ne sont pas dans l'armoire à pharmacie, mais dans le panier de légumes.

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2: Allez, c'est parti pour le sens caché des chansons sur RCB.
3: Ah d'accord.
2: Les Put Kids et Run Better Run, voilà une chanson sur laquelle on s'enjaille, on danse, on s'ambiance quoi. Alors qu'en fait, elle parle d'un sujet très grave. Écoutez le refrain. Ce qui veut dire en français, les enfants avec des chaussures à la mode, vous avez intérêt à courir plus vite que les balles de mon flingue. Encore une fois, sens caché ou double sens, combien de chansons avons-nous écoutées sans vraiment en comprendre les paroles?

à tous. Donald Trump avait promis une riposte très forte et très puissante. Au Moyen-Orient, les États-Unis ont annoncé avoir frappé à plusieurs reprises l'Iran. Des explosions ont ainsi été signalées autour du détroit d'Ormuz, une attaque présentée comme des représailles à la destruction d'un hélicoptère américain. Téhéran a répliqué et a visé plusieurs pays du Golfe. Les gardiens de la Révolution ont ainsi lancé une attaque de drones contre une base aérienne à Bahreïn, mais également en Jordanie. Téhéran somme ses États d'empêcher les frappes américaines contre l'Iran. Et conséquence sur les marchés de ce regain de tension, les prix du pétrole sont repartis à la hausse ce matin. Dans le reste de l'actualité, Sébastien Lecornu tente de mettre fin à la crise après la mort de Liana dans le Gers. Le Premier ministre a ainsi présenté des mesures après une réunion de crise à Matignon. Il propose de renforcer les peines pour les violeurs en série sur mineurs. Concernant les crimes contre les enfants, les actes d'enquête devront être effectués dans un délai maximal de 3 mois. Patrick Bruel doit être présenté à un juge ce matin à l'issue de sa garde à vue. Le chanteur et comédien de 67 ans est entendu depuis lundi pour des faits qui concernent 13 victimes présumées. Il est, on le rappelle, accusé par plusieurs femmes de viol et d'agression sexuelle. Le mois de mai a été le deuxième plus chaud enregistré. Le programme européen Copernicus a publié ses observations ce matin. Mai 2026 a ainsi été marqué par deux phénomènes particuliers. Des températures élevées de la surface de la mer dans le Pacifique et une vague de chaleur précoce en Europe occidentale. La pression sur le Mexique à un jour de la Coupe du Monde. Des milliers de personnes ont bloqué hier l'accès au stade de Mexico où doit se dérouler notamment la cérémonie d'ouverture. Une manifestation pour exiger une augmentation de salaire, mais également l'abrogation d'une loi sur les retraites. En attendant, l'équipe de France de football, elle s'envole pour les États-Unis pour participer au Mondial. Les Bleus prennent l'avion à 13h cet après-midi. On le rappelle, le premier match pour l'équipe de France dans la Coupe du Monde, ce sera le 16 juin prochain et contre le Sénégal. Excellent début de matinée à tous.

0: Bonjour Ruby Chatzi et bienvenue dans les studios d'RCB.
1: Bonjour.
0: Alors tu es danseuse, chorégraphe et performeuse scénique depuis plus de 10 ans et pourtant au départ tu avais des projets totalement différents.
1: Exactement.
0: J'ai cru lire que tu voulais même devenir peintre en bâtiment.
1: Mais alors je ne sais pas où tu allais creuser pour avoir cette information. Mais c'est exact.
0: Alors bon, ça fait quand même un sacré écart passer vers le monde du spectacle. Qu'est-ce qui t'a fait t'orienter justement vers ce domaine ?
1: Alors pour la peinture, et je dois dire qu'effectivement j'ai bien mon CAP peintre en bâtiment que j'ai passé à Célestat en apprentissage.
0: Ok, bon.
1: Donc je suis toujours capable.
0: D'accord. Bon, si on a 2-3 travaux à voilà. Faire à la radio, voilà, on t'appellera. Pas de souci.
1: Vous pouvez m'appeler. Non, mais oui. Alors de passer de peintre en bâtiment au milieu artistique, pour moi c'était très naturel parce qu'en fait j'ai toujours été danseuse. Donc j'ai grandi dans un petit village au milieu associatif. Au niveau de la danse, c'était très très présent. Et donc j'ai commencé la danse très jeune. J'ai participé à pas mal de concours nationaux. J'ai gagné certains prix également en tant que semi-professionnelle. Mais en fait, je n'ai jamais cru que être artiste était un vrai métier. On ne me l'a jamais dit et donc je ne l'ai jamais envisagé comme un travail. Devenir danseuse, ce n'était pas forcément ce que j'avais imaginé. Et donc j'ai pris un chemin, on va dire, classique. Et en fait, finalement, l'art et la danse m'a rattrapée à peu près vers 21 ans. Je cherchais à redanser à nouveau un peu plus. Et c'est là que je suis tombée sur la troupe des Pin-Up d'Alsace et que j'ai démarré du coup ma carrière.
0: D'accord, et le moins qu'on puisse dire, c'est que ça fonctionne bien. Et en 2023, tu réalises carrément un rêve avec l'ouverture de ta propre école de danse, l'Exotic House of Burlesque.
1: Oui.
0: Qu'est-ce qui t'a donné envie de te lancer comme ça ? C'est encore une étape supplémentaire.
1: Hein. C'est encore une étape supplémentaire. Et c'est une très, très grosse étape, je dois dire. En fait, j'ai toujours été professeure. Donc, j'enseignais déjà pour des écoles. Je donnais déjà des workshops, des stages. Je voyageais déjà pour donner des cours. Mais là, l'envie, c'était vraiment de créer mon espace avec, du coup, ma créativité. Et de créer surtout un lieu dans le secteur qui n'existait pas encore avec du coup ces disciplines-là.
0: D'accord, donc c'est une première en Alsace, cette école.
1: Alors, ce n'est pas du tout une première en Alsace. Hein, je ne suis pas la créatrice de tout ça. Mais effectivement, dans le secteur Molsheim-Mutzig, il n'y avait pas d'école de burlesque. Et du coup, j'ai créé effectivement la première école de burlesque dans le secteur, pas en Alsace.
0: D'accord, et puis bah justement, alors je pense que je vais vraiment pas être le premier à te poser cette question. Le burlesque, c'est quoi exactement ?
1: Voilà, c'est le cœur du sujet. Alors le burlesque, c'est quoi ? C'est une pratique d'effeuillage burlesque, on va dire en français. C'est effeuillage burlesque, c'est le fait d'enlever ses vêtements sur scène. Et c'est vraiment un art ancien, puisqu'il peut être rattaché dès les années 1800. Et il peut être également rattaché au Moulin Rouge, aux Folies Bergères. Et c'est l'art d'enlever ses vêtements de manière... Ça peut être drôle, ça peut être politique, ça peut être glamour, ça peut être sexy, ça peut être poétique. Mais c'est surtout un art subversif et surtout fun. En fait, on est là pour passer un bon moment. Donc ce sont des personnes qui viennent enlever leurs vêtements, pas jusqu'au bout, parce que ce n'est pas un striptease classique.
0: J'allais dire justement, quelle est la différence avec le striptease, à ne pas confondre, donc clairement.
1: Exact. Bah, à ne pas confondre, ils ont un peu... on a les mêmes racines, en fait, à la base, les danseuses exotiques, qui dans les années 1900 venaient s'effeuiller. Vous voyez, Joséphine Baker à Paris, Joséphine Baker faisait partie de cette mouvance de danseuses exotiques, et le burlesque, en fait, c'est la continuité. Mais oui, c'est pas du striptease classique, dans le sens où on ne vient pas toucher les gens ou se faire toucher. Là, c'est vraiment un art du spectacle. On est sur une scène, il y a de la lumière, il y a des costumes, des plumes, des paillettes, la totale.
0: Et je crois

0: Moi-même qu'il y a plusieurs types, en fait, parce que ton école propose oui. différents cursus. Peux-tu nous en parler ?
1: Exactement. Donc, déjà, dans le burlesque, il y a plein de façons de le faire. Il n'y a pas que la façon glamour classique qu'on peut voir souvent à la télé ou sur les réseaux sociaux, mais on peut aussi faire ce qu'on appelle du néo-burlesque. C'est tout ce qui va toucher à la nouveauté, avoir des musiques un peu différentes, etc. Et dans mes cursus, moi, j'ai les cursus de burlesque niveau 1, niveau 2, mais j'ai aussi le cursus de burlesque Make Me Tease, qui est en gros le cursus ultime pour les effeuilleuses en herbe. Lorsqu'elles ont fait leur cursus 1 et 2, lorsqu'elles ont appris toutes les bases, elles peuvent créer leur propre solo, c'est-à-dire ne plus monter en groupe, et elles peuvent du coup créer leur tout premier numéro et se lancer en scène pour la première fois. Et je ne propose pas que du burlesque aussi à l'école.
0: Et la bonne nouvelle, c'est que ces élèves, on va pouvoir les retrouver donc à Mutzig pour l'Exotic Night. Alors, quel est le concept de cette soirée ?
1: Alors, Exotic Night, c'est donc la soirée, le showcase de l'école. C'est là où les élèves viennent présenter le travail qu'elles ont fourni toute l'année. Donc, c'est leur petit spectacle de fin d'année à elles. Donc, il y aura les classes de burlesque, évidemment. Mais il y aura aussi les cours de Heels Dance, de danse sur talons. Elles seront là également, mais ce sera un gros showcase dans le sens où nous avons deux invités exceptionnels qui nous viennent de très très loin, et on a très hâte de les accueillir, qui viendront encore en plus rajouter un côté professionnel à tout ce spectacle et encore plus de glamour et de paillettes. Et donc cette soirée au Château des Rohans, c'est vraiment la soirée glamour où il y aura les élèves qui vont tout donner, les guests qui vont tout donner et tout le public qui va tout donner aussi puisque c'est participatif nos spectacles.
0: Je n'en doute pas, en tout cas voilà, un événement à ne manquer sous aucun prétexte.
1: C'est 12 et 13 juin au Château des Rohans de Mutzig.
0: C'est ça, 12 et 13 juin au Château des Rohans de Mutzig. Donc le public pourra venir à partir de 19h et puis je pense qu'il sera aussi possible de se manger un petit morceau avant le spectacle.
1: Alors ils nous auront de magnifiques, délicieuses bretzels.
0: Ah ça c'est bon, ça on prend.
1: Ouais c'est ça. Alors il sera possible de venir à partir de 19h dans la cour du château qui sera pimpée et glamourisée pour l'événement évidemment. On pourra boire un verre, manger une bretzel, moment de convivialité. Et le spectacle commence à 20h30 et terminera aux alentours de 23h. Il y a bien une pause entre les deux parties pour se rafraîchir de la chaleur de la première partie.
0: Et est-ce qu'on peut déjà réserver sa place hein ?
1: Oui.
0: Ça, c'est une bonne nouvelle.
1: C'est ça. Alors, je vous invite vraiment à réserver puisque on est très vite complet sur le dernier run, la dernière semaine. Donc, il ne faut pas hésiter à réserver. Vous pouvez réserver directement sur le Hello Asso de l'école. La billetterie est donc en ligne ou sur l'événement Facebook. Mais il est aussi possible pour les personnes qui le souhaitent d'acheter les billets en physique à l'office de tourisme de Molsheim.
0: Et si jamais il reste des places, ce que je ne te souhaite pas évidemment, est-ce qu'il y aura quand même une caisse d'histoire ?
1: Alors, oui, non, on verra.
0: Bon, on va, alors.
1: Ça dépend. Vraiment, normalement, non, il n'y a pas de caisse du soir. Et j'invite les gens à prendre les billets en pré-vente. Pourquoi aussi ? Puisqu'on fait un tarif préférentiel en pré-vente et les billets sont un peu plus chers le soir même. Aussi parce qu'on veut que cet événement reste populaire et on veut qu'il reste accessible à tous. Donc les billets en pré-vente sont moins chers.
0: Voilà, donc vous savez ce qu'il vous reste à faire, ne perdez pas de temps et vous retrouverez bien entendu les liens vers la billetterie sur le site de la radio. Et puis une question qui revient souvent, est-ce que je peux venir avec mes enfants ?
1: Alors, oui et non. C'est-à-dire que oui, il n'y a aucun problème vis-à-vis d'un regard d'enfant à ce spectacle parce qu'il est pluridisciplinaire, mais c'est vrai que c'est quand même une soirée où c'est quand même plutôt un public d'adultes, ou je dirais en tout cas jeune adulte. Donc un enfant de 3-4 ans, il va pas rester sur son siège. Alors il va beaucoup crier, il va trouver ça super, les plumes et les paillettes, il va trouver ça génial. Mais c'est plutôt un public adulte, mais les enfants ne sont pas interdits, je dirais, entre soi. Au contraire, ils mettent une bonne ambiance en général quand ils sont là.
0: D'accord, donc voilà, on va dire c'est tout public, il n'y a pas de problème, venez nombreux. Et est-ce que d'autres projets sont déjà en préparation ?
1: Oh, peut-être. Dites donc, tellement d'indiscrétion. Eh bien oui, puisque l'école en fait c'est toujours... Alors c'est une petite expansion parce qu'on vise à rester une petite école proche de ses élèves et proche de sa commune. Donc peut-être qu'il y a des projets dans les cartons pour des ouvertures futures de classes et peut-être même un lieu culturel supplémentaire pour l'année prochaine.
0: Eh bien, tu viendras nous en reparler.
1: Avec plaisir.
0: Et où peut-on te suivre? Y a-t-il des réseaux sociaux sur lesquels on peut te suivre, donc pour ne rien manquer de ton actualité?
1: Alors oui, il faut absolument liker la page, suivre la page, commenter la page. Donc vous pouvez suivre la Exotic House of Burlesque sur les réseaux sociaux. Donc on est sur Facebook, on est sur Instagram et on est également sur YouTube. Vous pouvez aller voir du coup sur YouTube des petites vidéos de l'école. Il y a des petites présentations, il y a les teasers des différents cours et des différents spectacles que vous avez peut-être ratés et qu'il ne faut plus rater maintenant du coup.
0: Et justement, à propos de l'école, si après avoir assisté à l'Exotic Night, des auditeurs souhaitent rejoindre cette école dans la prochaine promotion, comment peuvent-ils te contacter?
1: Alors, ils peuvent me contacter. S'ils ont la chance, ils auront une réponse rapide. ils peuvent me contacter directement sur les réseaux sociaux, sur Instagram, il n'y a pas de souci. Et sinon, ils peuvent directement envoyer un email à exotic.houseofburlesque@gmail.com. De toute façon, sur tous nos réseaux, il y a l'adresse mail, les DM, donc les messages privés. On y répond avec plaisir. Et il ne faut pas hésiter à poser des questions. Je sais que plein de gens ont des questions et nous, on adore y répondre.
0: Voilà, pas d'inquiétude. Et les cours sont bien ouverts à tout le monde.
1: Les cours, effectivement.
0: Tout niveau.
1: Oui, alors tout niveau et surtout ouvert à tous et toutes. Puisque le burlesque ou la heels dance, la danse en talons, n'est pas exclusivement féminin. On s'imagine que c'est le cas, mais ce n'est pas le cas. Le burlesque, c'est vraiment ouvert à tout genre, toute taille, tout âge. Il n'y a pas de notion de genre, de taille, de poids, d'âge. C'est ouvert à tout le monde. Donc venez, nous avons des hommes qui pratiquent le burlesque. Nous appelons ça des boylesques. Et en heels dance, nous avons également des hommes qui viennent danser.
0: Bah, j'y réfléchirai personnellement.
1: Voilà. Eh bien, je t'invite à un cours d'essai. Avec plaisir, je t'accueillerai pour un premier cours.
0: D'accord. Bon, alors, je ne vous promets pas les vidéos sur la radio. De la radio mais bon.
1: Tout niveau, j'ai dit, tout niveau.
0: Le rendez-vous est pris, en tout cas. Bah, je te remercie beaucoup d'être passé nous voir. Donc, je le rappelle, l'Exotic Night, ce sera les 12 et 13 juin au Château des Rouens de Mutzig. Ouverture des portes à 19h, début des shows à 20h30. Et donc, la billetterie est ouverte et ne tardez pas à réserver votre place si vous voulez vous assurer d'être présent à ces deux très belles soirées. Merci donc Ruby d'être passé nous voir. Je te souhaite tout le meilleur pour ces spectacles et pour l'école et j'espère à bientôt sur RCB.
1: Merci beaucoup.

0: Goethe Maurier Bissarmin. Bonne journée, bonjour tout le monde.
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0: Le sujet du jour est la médecine. L'après-carité, c'est la suite d'une séance de massage. La gestion d'une pandémie a pour conséquence des rêves partis. Le test PCR, il y a de quoi l'avoir dans le nez. Pour obtenir des rogations, mieux vaut s'adresser à un curé. La magie d'un médicament, c'est quand il est suivi des faits. Le comble pour un cow-boy hospitalisé est d'uriner dans un pistolet. Est-il plus difficile de prendre le pouls chez un chauve? En Alsace, un tour de Rhin n'est pas une promenade fluviale. Gesundheit ist über alle Reichtum.
1: La santé est au-dessus de la richesse. Aujourd'hui, 10 juin, bonne fête aux Landry. À la Saint-Landry, s'il tonne, restera vide la tonne. C'est ce que disent les Lorrains.
0: Am 10. Juni, Sonnenschein bringt viel Korn rein.
1: Le soleil du 10 juin rentre beaucoup de blé.
0: Güterdein alle. Bonne journée et naht fou.
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1: 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On recherche un conducteur d'engin à Urmat pour une mission intérimaire. Vos horaires, de 5h à 13h30 ou de 13h30 à 22h. Vos missions principales, assurer le chargement des camions en produits sur l'ensemble des trois sites, effectuer le remplissage combustible chaudière, assurer le nettoyage requis des installations, garantir le bon chargement des camions de cendres, participer en support aux techniciens au suivi de projets d'amélioration continue. 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On recherche un technicien de maintenance à Vich pour un contrat en CDI. Travail en 2x8 et ou 2 journées. Vos missions, veillez au maintien en condition opérationnelle des équipements de production. Respectez les règles d'intervention et de sécurité, EPI, consignes, procédures internes. Effectuez les contrôles de suivi machine et renseignez avec précision les documents de maintenance. Apportez un soutien permanent aux équipes de production et intervenir rapidement en cas de dérive ou d'arrêt de ligne. Appliquez et suivre le plan de maintenance préventive et être force de proposition pour l'améliorer. Vous respecterez les règles d'hygiène et d'environnement agroalimentaire. Et enfin, on recherche un cariste à Urmat pour un contrat intérimaire. 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

3 et 5. 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
1: Il est 9h.
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3: Bonjour la vallée, bienvenue sur RCB, nous sommes le mercredi 10 juin, on souhaite une bonne fête aux Lambris aujourd'hui. Vous êtes en compagnie de Tamara pour cette matinale. C'est une journée mondiale, celle du tricot. On a entendu à peu, on les a vus arriver d'un peu partout avec de la laine et des aiguilles à la main. Les tricoteuses et les tricoteurs ont envahi parcs et jardins, les terrasses du bistrot et autres lieux festifs. Alors oyé oyé, amoureux de la laine et des aiguilles, eh bien vous êtes passionnément piqués et cette journée mondiale du tricot se tisse entre eux de toute la planète et est devenue en quelques années une belle réalité. D'ailleurs, ne manquez pas les puces de couturière, c'est à Foudet ce 14 juin à la maison du temps libre de 9h à 16h. Pour l'anniversaire du jour, c'est la légende du blues Howlin' Wolf, de son vrai nom Chester Arthur Burnett, né un 10 juin 1910 aux États-Unis à White Station. Il nous a quittés le 10 janvier 1976. Il a révolutionné la musique américaine par sa puissance vocale brute et son charisme imposant. Ce colosse du Mississippi a bâti un pont entre le blues rural du Delta et le son électrique moderne de Chicago. Je vous propose d'écouter tout de suite donc Howlin' Wolf. Je vous retrouve juste après, dans quelques minutes, pour nos infos locales. Très bonne écoute sur RCB.

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1: Juste après Dire Straits, on se retrouve pour nos infos du jour. On démarre avec la journée de marché tous les mercredis à Schirmeck jusqu'à midi. Rendez-vous sur dans la Grand Rue pour le marché hebdomadaire. On vous rappelle que l'APE Les Écoliers vous invite à la fête de l'école du RPI Schirmeck-Baramba-Grandfontaine ce vendredi 19 juin dès 16h30 à la salle des fêtes. Ce sera le spectacle des enfants avec leurs enseignants. Il y aura aussi du cirque avec la compagnie Acrobal, une tombola 100% gagnante. Il y aura des tartes flambées, des crêpes, des boissons et d'autres gourmandises. Afin de faciliter l'organisation, pensez à réserver gratuitement votre place pour le spectacle et également vos tartes flambées sur Hello Asso. Retour en fête organise la brocante et vide-grenier ce 15 août de 6h à 18h. Si vous souhaitez vous inscrire, c'est 15€ les 5 mètres. Vous pouvez récupérer les bulletins d'inscription chez Nathalie au Bonpain à Roto ou la contacter par téléphone. Et on poursuit avec les activités du mercredi. L'entraînement de basket, c'est de 15h à 16h30 au hall des sports rue des Mésanges à Schirmeck. C'est sans manquer l'ouverture de la recyclerie à Russe de Emmaüs Mundo, Vallée de la Bruche. On vous y attend de 10h à 18h. Pour les horaires des maisons, France Service à Schirmeck aujourd'hui, ouvert jusqu'à midi et de 14h à 16h30. Du côté de Salles, jusqu'à 13h et de 13h30 à 16h. On termine avec notre annonce de particulier, c'est l'ouverture du dépôt-gare de Roto, les 20 et 21 juin, de 9h à 16h en non-stop. Toujours de bonnes affaires à saisir, outillage, meubles, vaisselle, décoration, tout pour le bricolage, beaucoup de choix à petit prix et toujours des choses qui vous seront offertes. Voilà pour l'info locale. On reprend avec Shakira, Maluma et Chantarelle. Il y aura Camila Cabello, Dépêche Mode, Joy Jonathan ou encore Trio. Quelques pages de publicité. On se retrouve à 9h30 pour la météo du jour. Très belle journée et bonne écoute sur RCB.

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0: À l'instant, Lady Gaga, on se retrouve pour la météo du jour. C'est plutôt instable cet après-midi. Pour ce mercredi matin, les nuages seront déjà abondants avec quelques ondées ou pluies éparses. En cours de journée et d'après-midi, des éclaircies apparaîtront, mais elles ne feront que réactiver quelques averses, qui seront peut-être orageuses. Ces averses vont encore un petit peu durer pour la soirée. Côté température, c'est un petit peu frais pour la saison. On atteint les 15 à 16 degrés aujourd'hui. Ce sera assez médiocre jusqu'à vendredi, puisqu'à partir de samedi et dimanche, on retrouve nos 18 à 26 et 29 degrés en journée. Enfin, l'été réapparaît. Tout de suite, c'est votre horoscope. Ce sera suivi de Zazie, Obispo, Imani, Ariel ou encore Lehmann. À 10h, c'est le flash d'information. Je vous retrouve à 10h30 pour l'activité associative dans la vallée.
1: Horoscope. Bélier. Vous voulez que l'on reconnaisse vos talents au grand jour et vous faites ce qu'il faut pour que votre travail soit encensé. Taureau, vous donnez la pleine mesure de vos capacités en multipliant les initiatives et en étant plus entreprenant. Gémeaux, quelle tenue ! Vous utilisez votre potentiel énergétique de façon optimum. Cancer, vous débordez d'enthousiasme. Vous vaquez à vos occupations quotidiennes avec zèle et efficacité. Lion, un regain de tension est à prévoir aujourd'hui. Anticipez la situation en prenant quelques jours de vacances. Vierge, faites profil bas, ne polémiquez pas en famille. Mettez-vous en dehors de ces querelles intestines. Balance, il vaut mieux attendre que la situation s'améliore. Prenez du recul, votre marge de manœuvre est bien mince. Scorpion, au lieu de vous angoisser inutilement, pratiquez la pensée positive. Sagittaire, vaquez à vos occupations quotidiennes sans faillir. Vos supérieurs ne pourront rien vous reprocher. Capricorne, oxygénez-vous à la campagne, vous en avez besoin. Verseau, il y a du mouvement aujourd'hui, vous vous transformez en véritable tornade blanche. Poisson, avis aux célibataires, ne négligez aucune opportunité de sortie et acceptez toutes les invitations.

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Bonjour à tous. Patrick Bruel présenté à trois juges d'instruction ce matin. Le parquet de Nanterre réclame le placement en détention provisoire du chanteur accusé de viol et d'agression sexuelle. Il demande également sa mise en examen concernant 9 victimes présumées pour des faits qui se seraient déroulés entre 2010 et 2019. Le ministre de l'Éducation nationale veut un fichier d'interdit d'école après la mort de Liana. Édouard Geffray était sur TF1 ce matin. Il veut ainsi mettre en place une liste noire visant à interdire l'entrée dans les établissements aux personnes considérées comme dangereuses pour les enfants. On rappelle que le principal suspect dans la mort de la jeune fille avait fait l'objet d'un signalement alors qu'il travaillait dans un lycée. L'affaire de la mort de Naël devant la cour de cassation. Ce jeune homme tué en 2023 à Nanterre et dont la mort a provoqué plusieurs nuits d'émeutes. La chambre criminelle de la cour de cassation examine des pourvois après la requalification des faits en violence. On le rappelle, la chambre de l'instruction de la cour d'appel de Versailles a ordonné que le policier mis en cause soit finalement jugé pour violence ayant entraîné la mort sans intention de la donner. L'Iran ne laissera aucune attaque ou menace sans réponse. Téhéran hausse le ton après une nuit de frappe au Moyen-Orient. Les États-Unis ont attaqué plusieurs cibles dans le détroit d'Ormuz, conséquence de cet hélicoptère américain abattu par les forces iraniennes, selon Washington. Et la réponse des Iraniens, elle a été immédiate. Les gardiens de la révolution ont lancé une attaque de drones contre une base américaine à Bahreïn, mais également en Jordanie. Le sud de la France en alerte. L'Aude, l'Hérault, les Bouches-du-Rhône et le Var sont placés en vigilance orange pour les risques de feux de forêt selon le dernier bulletin de Météo France. Les fortes chaleurs accompagnées d'un vent sensible aggravent significativement le risque de départ et de propagation d'incendies de végétation. Et puis on termine avec un mot de football et direction Boston. À 6 jours de son entrée en lice dans la Coupe du Monde, l'équipe de France s'envole aujourd'hui pour les États-Unis. Le décollage est prévu à 13h cet après-midi. Le premier match des Bleus, c'est le 16 juin prochain contre le Sénégal. Excellente matinée à tous.

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1: Il a touché à tous les styles, le grand retour à la science-fiction d'un réalisateur de légende. Minority Report en 2002 ou encore La Guerre des Mondes en 2005, comme pour quasiment tous les genres qu'il a essayé, Steven Spielberg a laissé son empreinte dans la science-fiction. Il y revient avec Disclosure Day, un film au scénario gardé bien secret mais qui promet d'être centré sur l'existence des extraterrestres avec une question centrale: que feriez-vous si vous découvriez que nous ne sommes pas seuls sur Terre?
2: Bonjour Kansas City, jetons un œil à la situation.
3: Est-ce que tu comprends ce qu'elle dit?
4: Et c'est du charabia, je comprends rien du tout.
3: Moi, si. J'y suis mêlé maintenant. Et ça me désole que, à cause d'eux, t'y sois mêlé aussi.
1: Un scénario proche du thriller où le monde n'est pas menacé, mais il est question de la révélation de l'existence des extraterrestres et de la réaction du monde moderne.
4: Qu'est-ce que tu vas faire?
3: Je vais tout révéler, au monde entier. Cette révélation va complètement bouleverser l'ordre mondial. Ne lâche surtout pas.
1: Et Steven Spielberg imagine une histoire très réaliste où chacun doit réagir avec sa perception de cette grande révélation. Les secrets d'État, les manipulations politiques, les pressions vont se multiplier. Le réalisateur s'entoure une nouvelle fois de ses plus fidèles, David Cup au scénario, l'immense John Williams à la musique. Côté casting, Emily Blunt partage l'affiche avec Josh O'Connor et Colin Firth. Disclosure Day, c'est en salle aujourd'hui.

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1: Pour les manifestations à venir, on démarre avec ce vendredi 12 juin et également pour le 13 juin. Exotic Night vous est présenté par Exotic House of Burlesque. Miss Chrissy, Ruby Chatsy et Lola Itzy seront sur scène. Il y aura aussi un showcase des élèves de la Exotic House. Rendez-vous au château d'Héron à Moutique. Le tarif en pré-vente est de 18 euros et 23 euros en caisse du soir. Ce week-end également, les 12, 13 et 14 juin à 15h et à 19h, le chapiteau Cirque Étoile vous propose la 4e édition du festival Cirque Rock. Au programme pour votre plus grand plaisir, Fernande à l'Ouest, un spectacle de clown absurde pour les enfants des 7 ans. Les écoles feront leur cirque avec un show explosif de musique et de cirque. Il y aura un bistrot quiz, il y aura aussi du jonglage, de l'acrobatie, c'est pour tout public. Concert avec Station 7 qui vous fera vibrer au son des plus grands tubes pop-rock anglo-saxons et français des années 80 à 2000. Les inscriptions pour la LSH de cet été à la MJC de Barambaille pour les enfants de 6 à 16 ans. Sorties piscine, grands jeux de folie, des mini-camps, des sorties et des initiations sportives variées. C'est de 9h à 14h, samedi, directement à la Maison des Loisirs. Toujours pour ce samedi, une soirée musicale conviviale et solidaire à 20h30 à la salle de Schirmeck. Ce sera le premier concert profane interprété par les deux ensembles réunis, la chorale et la fanfare de Schirmeck. L'entrée est libre avec un panier au profit de la maladie de Charcot. Il y aura une petite restauration à l'entracte avec knack, boissons et pâtisseries. Avis aux passionnés de couture, tricot et loisirs créatifs, les puces de couturière vous donnent rendez-vous à Foudet ce 14 juin à la Maison du Temps Libre de 9h à 16h. Venez chiner tissus, boutons, laine, mercerie. Il y aura aussi des patrons, des machines à coudre et des créations artisanales. Entrée libre et petite restauration sur place. Karaoke Kids organisé par Le Repère. Il vous donne rendez-vous mercredi 17 juin de 16h à 18h à la médiathèque La Locomotive de Viche. C'est pour les jeunes enfants de 6 à 16 ans et l'entrée est gratuite. La fête de la musique à Salles au hall du marché, c'est le jeudi 18 juin à partir de 17h30. Vous pourrez valser avec Chantal Brion, championne du monde d'accordéon musette. Le collectif des oiseaux de trottoir sera sur place et ils organisent une tournée musicale à vélo. Ils font une halte à Salles le 18 juin. Et enfin, venez fêter l'été en chantant en chœur avec Corinne et la chorale Pousser la chansonnette. Boissons, tartes flambées, knack et crêpes. On vous rappelle que c'est sur la place derrière la mairie. La fête de la musique à Schirmeck organisée par Le Repère en partenariat avec la ville. Il vous donne rendez-vous samedi 20 juin dès 18h place du marché. Entrée libre, buvette et restauration. Il y aura notamment Fred Gutzmann pour de la composition française, Jeffrey Enoxgang pour les reprises rock blues et country cajun et également Switch avec des reprises rock live. La fête de la musique à Roto organisée par l'Harmonie Fanfare et Roto en fête, c'est également samedi 20 juin dès 19h, animée par Duo Évasion, Brass Musique et ESM Brass. C'est un rendez-vous qu'on vous donne sur la place du Royal à Roto. Il y aura des tartes flambées, des sandwichs et des boissons. Du côté de Plaine, c'est Récré Loisirs qui organise la fête de la musique. Ambiance musicale dès 19h avec buvette, il y aura des tartes flambées, le concert du groupe rock entre parenthèses à 20h et les bénéfices de la buvette seront reversés à l'école de Plaine afin d'aider au financement des projets scolaires. Formation de premier secours citoyen. Se former aux gestes de premier secours, c'est apprendre à protéger ce qu'on aime. C'est le samedi 20 juin, de 8h30 à 17h30, rue du Général de Gaulle à La Brocque. Vous pouvez encore vous inscrire, le tarif est de 65 euros par personne. Pensez à prévoir un repas tiré du sac. L'association Scène et Danse vous présente son gala, Cap Danse en scène, un voyage entre mouvement et émotion. C'est le 20 juin à 19h au Dôme de Moutique. Ce sera suivi d'une soirée après spectacle animée par le groupe Restart, buvette et tarte flambée. L'entrée est à 12 euros, 8 euros pour les 6 à 14 ans. C'est gratuit pour les moins de 6 ans. On retourne aux fêtes de la musique. Ce 21 juin dès 18h, rendez-vous devant la caserne des sapeurs-pompiers de Viche. Ce sera DJ Sébastien Faure qui sera au platine, organisé par les sapeurs-pompiers et l'AAPPMA de Viche. Restauration et buvette sur place. Et la paroisse protestante de Roto vous invite à sa kermesse le 21 juin dans le jardin du presbytère. À 10h, culte en plein air. À 11h30, l'apéritif. À 12h30, un repas au tarif de 20 euros avec jambon en croûte, crudités, dessert et café. Tout au long de l'après-midi, il y aura buvette et pâtisserie, jeu de quilles, stand de couture et il y aura même une tombola. On poursuit avec le ciné-débat Bruche, première loge, le 26 juin, c'est à Bourg-Bruche, à la ferme du Nouveau Chemin. À 18h, on vous propose une balade en forêt commentée par l'ONF et le groupe Tétra Vosges. À 19h30, tarte flambée à la ferme, l'inscription est obligatoire. À 21h30, la projection gratuite de Première Loge, le documentaire de Vincent Chabloz qui nous invite à observer les cavités au cœur des troncs et apprivoiser les histoires qui se jouent dans nos vieilles forêts. La projection se fera dans le hangar de la ferme, des bancs sont à disposition. N'hésitez pas à prendre des chaises de camping, des polaires et des plaids pour plus de confort. Voilà pour les prochaines manifestations dans la vallée. Si vous avez besoin d'un renseignement, n'hésitez pas à les retrouver sur le site radio-rcb.fr dans la rubrique événements. Je vous souhaite une très belle journée sur RCB. Bonne écoute à tous. On reprend avec Nirvana et Smell Like Teen Spirit. Il y aura In Excess, Lana Del Rey, Kenji Girac ou Grégoire. Quelques pages de pub. À 11h, votre flash d'information. À 11h15, la recette du jour.

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Bonjour à tous. Une vraie première victoire judiciaire pour les victimes. La réaction de Jade Doucelin, avocate d'une des plaignantes dans l'affaire de Patrick Bruel. Le chanteur est présenté aujourd'hui à 3 juges d'instruction. Le parquet de Nanterre réclame sa mise en examen concernant 9 victimes présumées pour des faits qui se seraient déroulés entre 2010 et 2019. Il demande également le placement en détention provisoire de l'artiste âgé de 67 ans, accusé de viol et d'agression sexuelle. Maud Bréjon prend la défense de Gérald Darmanin dans l'affaire Liana, le ministre de la Justice qui est appelé à la démission par des opposants, mais également par des associations. Et ce matin, la porte-parole du gouvernement a assuré que son départ ne changerait pas les erreurs commises dans ce drame. C'est très compliqué aujourd'hui sur les rails. Les syndicats appellent à la grève ce mercredi à la SNCF, un mouvement pour dénoncer les réorganisations du groupe ferroviaire. Un TGV sur 3 en moyenne est annulé, comptez également un intercité sur 2. Le trafic régional est également très perturbé. Les pays du Golfe ont la responsabilité légale et morale de mettre un terme aux attaques américaines. La réaction de l'Iran après une nuit sous tension. Le centre de commandement américain a annoncé cette nuit avoir frappé à plusieurs reprises l'Iran autour du détroit d'Ormuz. Et la réponse de Téhéran, elle, a été immédiate. Les gardiens de la Révolution ont lancé une attaque de drones contre une base américaine à Bahreïn, mais également en Jordanie. Le mois de mai a été le deuxième plus chaud jamais enregistré. Le programme européen Copernicus a publié ses observations ce matin. Et mai 2026 a ainsi été marqué par deux phénomènes particuliers. Des températures élevées de la surface de la mer dans le Pacifique et une vague de chaleur précoce en Europe occidentale. Et puis on termine avec du football car la pression monte d'un cran pour l'équipe de France. Les hommes de Didier Deschamps prennent l'avion cet après-midi pour les États-Unis en vue de la Coupe du Monde. La compétition, le rappelle, démarre demain avec en ouverture Mexique, Afrique du Sud. Les Bleus, eux, entreront en lice le 16 juin prochain et ce sera face au Sénégal. Excellente fin de matinée à tous.

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1: La recette du jour, taboulé dessert aux fruits rouges, pistaches et chantilly vanillée. Les ingrédients pour 4 personnes. 25 cl de jus de fraise, le jus d'un citron, 3 cuillères à soupe de miel, 200 g de semoule à couscous moyenne, 100 g de pistaches concassées, 2 cuillères à soupe de fleurs d'oranger, quelques feuilles de menthe et 250 g de fruits rouges. Pour la chantilly vanillée, il vous faudra 20 cl de crème liquide entière très froide, les graines de 2 gousses de vanille et 20 g de sucre glace. Pour la préparation de cette recette, dans une casserole, versez les jus de fraises et de citron ainsi que le miel et portez à ébullition. Versez la semoule dans un saladier, puis arrosez avec le jus des fruits encore bouillant. Couvrez et laissez gonfler 10 minutes. Lavez, séchez et ciselez la menthe. Égrainez ensuite la semoule à l'aide d'une fourchette et laissez-la refroidir. Ajoutez les pistaches, la fleur d'oranger, la menthe et les fruits rouges, coupés s'ils sont trop gros bien sûr. Réalisez la chantilly en fouettant la crème très froide avec les graines des gousses de vanille à l'aide d'un batteur. Une fois la crème montée et ferme, ajoutez le sucre glace. Servez la semoule dans 4 assiettes creuses avec de la chantilly vanillée. Je vous rappelle les ingrédients donc pour 4 personnes. 25 cl de jus de fraise, le jus d'un citron, 3 cuillères à soupe de miel, 200 g de semoule à couscous moyenne, 100 g de pistaches concassées, 2 cuillères à soupe de fleurs d'oranger, quelques feuilles de menthe, 250 g de fruits rouges. Et pour la chantilly vanillée, 20 cl de crème liquide entière très froide, les graines de 2 gousses de vanille et 20 g de sucre glace. Bon appétit !

Bonjour à toutes et à tous, direction Célesta où c'est le retour de la Beach League ce soir et tous les mercredis jusqu'au 8 juillet. C'est à partir de 18h au Grupfeld. La Célesta Beach League est un tournoi estival de beach volley loisirs. Des équipes mixtes s'y affronteront sur sable en soirée dans une ambiance conviviale et festive. Ouverte à tous, elle privilégie le plaisir de jouer plutôt que la compétition. N'hésitez pas à venir encourager les participants. Du côté de Sainte-Marie-aux-Mines, c'est un atelier bien vivre chez soi, confort d'été que je vous propose. C'est demain à 17h. Cet atelier prendra l'aspect d'un échange avec les participants autour d'une présentation numérique. Des équipements et matériaux seront présentés pour se rendre compte des actions possibles pour se protéger des surchauffes estivales. Le tarif est libre, mais les inscriptions sont nécessaires, plus de renseignements auprès de la Maison de la Nature de Muttersols. Un vide grenier et salon des artisans créateurs, cela vous attend à Russe à la fin du mois, le samedi 27 juin. De 16h à 22h, le tennis de table de rue s'organise son traditionnel vide-grenier en mode semi-nocturne, en compagnie d'un salon des artisans créateurs. Les inscriptions sont toujours ouvertes côté restauration. Buvettes, grillades, knacks et tartes flambées vous seront proposées au cœur de cette soirée rythmée par le meilleur des années 80. Plus d'informations sur le site valleedelabruche.fr. Je vous emmène maintenant à Villers pour une conférence « Dompter le sucre, cet ami qui nous fait du mal ». Et si vous appreniez à mieux apprivoiser le sucre, rendez-vous à la MJC de Villers pour cette conférence proposée demain soir à 19h. Animée par Michelle Klein, naturopathe et infirmière, cette rencontre vous invite à comprendre les effets du sucre sur votre santé et à adopter de meilleures habitudes au quotidien. Le tarif est de 10€ en supplément d'une adhésion à hauteur de 2€. Et on termine cette sélection d'idées sorties avec les spectacles des ateliers théâtre à Célesta. C'est demain et vendredi soir au Tanzmatten. La soirée débutera à 20h avec les jeunes qui vont présenter une pièce dont le thème a été choisi collectivement et où le rôle de chacun est essentiel. Quant aux adultes, ils vous accueilleront à 21h dans l'univers de l'improvisation où rien n'est jamais écrit à l'avance. Le tarif unique est de 5€. Informations et réservations sur le site tanzmatten.fr. C'est tout pour cette nouvelle sélection d'idées sorties. Dans un instant, c'est le retour de la musique sur notre antenne. Je vous souhaite de passer un excellent mercredi à notre écoute.

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0: Et si une bande dessinée retraçait et redonnait leur place aux artistes femmes dans l'histoire de l'art? C'est ce que présente l'ouvrage « L'histoire de l'art au féminin » de Marion Augustin, illustré par Sarah Colaun. On se plonge dans un ouvrage qui retrace la vie de 13 portraits d'artistes femmes au fil d'une visite au musée où Apollon et Artémis, deux statues antiques, prennent vie pour mettre en avant le rôle et l'importance de ces artistes femmes dans l'histoire de l'art, mais pas seulement. C'est par le biais du point de vue de Joe et Ben, deux ados, qui se questionnent sur l'absence d'artistes femmes dans ce musée, alors qu'à contrario, les modèles féminins sont très présents dans les tableaux exposés. Que vous ayez un intérêt pour l'art ou que vous souhaitez en savoir plus sur les artistes femmes, cette bande dessinée est faite pour vous. Elle permet d'en apprendre davantage sur des artistes qui nous sont familières, ainsi que sur celles qui ont malheureusement été oubliées. Les planches de dessin sont colorées, agréables à regarder. Elles suscitent également notre curiosité et nous incitent à en savoir plus de notre côté. Ce qui est d'autant plus appréciable, c'est l'approche de l'autrice qui présente des artistes de différentes époques sans se limiter à une période spécifique. Elle s'attarde sur les détails, mais sans jamais nous submerger d'informations. Ce livre est source de messages importants à garder à l'esprit. Il montre notamment la dure réalité des femmes, surtout il y a quelques années, qui étaient dans l'ombre des hommes, qui les entouraient et qui endossaient l'art de ces artistes. Parfois, il s'agissait d'une protection de leur part, car les femmes n'avaient pas le droit de peindre. D'autres fois, c'était simplement la place qu'occupaient les femmes et qui les empêchait d'exprimer pleinement leur art. Cet ouvrage est captivant et regorge d'informations sur l'évolution de la peinture et de l'art au fil des années. On ne peut que vous encourager à le découvrir si vous êtes intéressé d'en apprendre davantage. D'ailleurs, vous pouvez retrouver cette bande dessinée à la médiathèque de Schirmeck.
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0: à tous. Patrick Bruel ira-t-il en prison? Le parquet de Nanterre a requis la mise en examen du chanteur pour viol et son placement en détention provisoire concernant 9 affaires. Patrick Bruel est présenté à 3 juges d'instruction. La détention provisoire est décidée en cas de risque de trouble à l'ordre public, s'il y a un risque de subornation de témoins ou un risque de fuite et de dissimulation de preuves. Après l'émotion suscitée par l'affaire Liana, le ministre de l'Éducation veut lutter plus efficacement contre les violences sexuelles. Édouard Geffray rappelle aux recteurs des académies l'importance de diffuser systématiquement le guide de signalement des faits à caractère sexuel dans les établissements scolaires. Le ministre souhaite également la mise en place d'une liste noire des personnels interdits dans les écoles pour avoir eu des comportements déplacés avec des mineurs. Cette mesure devrait figurer dans le projet de loi sur la protection de l'enfance. Un camouflé pour Gérald Darmanin. Le projet de loi du garde des Sceaux sur le plaidé coupable et la réforme des cours criminelles a été rejeté en commission à l'Assemblée. L'ensemble de la gauche a voté contre et le RN s'est abstenu. Le texte doit être débattu dans l'hémicycle à la fin du mois. Journée de grève à la SNCF avec un TGV sur 3 et un intercité sur 2 annulés. Les 4 syndicats représentatifs appellent les salariés à cesser le travail pour protester contre les restructurations liées à l'ouverture à la concurrence. En cas d'annulation de voyage, la SNCF assure que tous les clients seront contactés et bénéficieront d'un remboursement ou d'une possibilité de report sur un autre train. Et puis, l'équipe de France de football s'envole pour les États-Unis cet après-midi, à la veille de l'ouverture de la Coupe du Monde. Les joueurs s'installeront dans un hôtel prestigieux en plein centre-ville de Boston. La compétition débutera mardi prochain pour eux. Les Français affronteront le Sénégal pour leur premier match avant de jouer contre l'Irak, puis la Norvège. Demain, après la cérémonie d'ouverture, le Mexique sera opposé à l'Afrique du Sud à 21h. Voilà pour l'essentiel de l'actualité. Excellent après-midi.
1: Merci pour ces informations. Bon appétit à tous. On s'écoute All and Out avec Man Eater. À 12h15, c'est la chronique de l'emploi dans la vallée. À 12h30, ne manquez pas l'interview réalisée avec Chatsy que vous retrouverez pour le spectacle Exotic Night Show ce vendredi et ce samedi au Dôme de Moutzig. Comme tous les mercredis, c'est la British Connection, l'émission 100% rock diffusée sur nos ondes avec Philippe. Donc soyez au rendez-vous 7 à 19h. Quant à moi, je vous retrouve comme tous les jours après 14h pour l'info locale et l'activité associative dans la vallée. Bonne écoute et belle journée sur RCB.

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0: 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On recherche un conducteur d'engin à Urmat pour une mission intérimaire. Vos horaires, de 5h à 13h30 ou de 13h30 à 22h. Vos missions principales, assurer le chargement des camions en produits sur l'ensemble des trois sites, effectuer le remplissage combustible chaudière, assurer le nettoyage requis des installations, garantir le bon chargement des camions de cendres, participer en support aux techniciens au suivi de projets d'amélioration continue. Veillez au quotidien au respect des règles et à la conformité des installations en matière d'hygiène et de sécurité. Observez les instructions et consignes particulières de travail et effectuez toute autre tâche relevant de ses compétences. Utilisation du CACES R482 engin de chantier catégorie C1, vous travaillerez en industrie lourde, poussière de bois, bruit, port de charge et cadence. On recherche un technicien de maintenance à Vich pour un contrat en CDI. Travaille en 2x8 et ou 2 journées. Vos missions, veiller au maintien en condition opérationnelle des équipements de production. Respecter les règles d'intervention et de sécurité EPI, consignes, procédures internes. Effectuer les contrôles de suivi machine et renseigner avec précision les documents de maintenance. Apporter un soutien permanent aux équipes de production et intervenir rapidement en cas de dérive ou d'arrêt de ligne. Appliquer et suivre le plan de maintenance préventive et être force de proposition pour l'améliorer. Vous respecterez les règles d'hygiène et d'environnement agroalimentaire. Et enfin, on recherche un cariste à Urmat pour un contrat intérimaire. Horaire 2x8, certains samedis matins seront travaillés en période de forte activité, 10 au maximum entre mars et octobre. Côté avantages, prime de productivité, d'assiduité, indemnité de transport, panier repas et 13e mois. Vos missions principales, chargement et déchargement des camions frontal et latéral, gestion des bacs de traitement, rangement des stocks, diverses manutentions, utilisation du CACES 3 et 5. Attention pour ce poste, il y aura de la poussière de bois, du bruit, le port de charge et du travail en extérieur. 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

0: Bonjour Ruby Chatzy et bienvenue dans les studios d'RCB.
1: Bonjour.
0: Alors tu es danseuse, chorégraphe et performeuse scénique depuis plus de 10 ans et pourtant au départ tu avais des projets totalement différents.
1: Exactement.
0: J'ai cru lire que tu voulais même devenir peintre en bâtiment.
1: Mais alors je ne sais pas où tu allais creuser pour avoir cette information. Mais c'est exact.
0: Alors bon, ça fait quand même un sacré écart passer vers le monde du spectacle. Qu'est-ce qui t'a fait t'orienter justement vers ce domaine ?
1: Alors pour la peinture, et je dois dire qu'effectivement j'ai bien mon CAP peintre en bâtiment que j'ai passé à Célestat en apprentissage.
0: Ok, bon.
1: Donc je suis toujours capable.
0: D'accord. Bon, si on a 2-3 travaux à faire à la radio, voilà, on t'appellera. Pas de souci.
1: Vous pouvez m'appeler. Non, mais oui. Alors de passer de peintre en bâtiment au milieu artistique, pour moi c'était très naturel parce qu'en fait j'ai toujours été danseuse. Donc j'ai grandi dans un petit village au milieu associatif. Au niveau de la danse, c'était très très présent. Et donc j'ai commencé la danse très jeune. J'ai participé à pas mal de concours nationaux. J'ai gagné certains prix également en tant que semi-professionnelle. Mais en fait, je n'ai jamais cru qu'être artiste était un vrai métier. On ne me l'a jamais dit et donc je ne l'ai jamais envisagé comme un travail. Devenir danseuse, ce n'était pas forcément ce que j'avais imaginé. Et donc j'ai pris un chemin, on va dire, classique. Et en fait, finalement, l'art et la danse m'a rattrapée à peu près vers 21 ans. Je cherchais à redanser à nouveau un peu plus. Et c'est là que je suis tombée sur la troupe des Pin-Up d'Alsace et que j'ai démarré du coup ma carrière.
0: D'accord, et le moins qu'on puisse dire, c'est que ça fonctionne bien. Et en 2023, tu réalises carrément un rêve avec l'ouverture de ta propre école de danse, l'Exotic House of Burlesque.
1: Oui.
0: Qu'est-ce qui t'a donné envie de te lancer comme ça ? C'est encore une étape supplémentaire.
1: C'est encore une étape supplémentaire. Et c'est une très, très grosse étape, je dois dire. En fait, j'ai toujours été professeure. Donc, j'enseignais déjà pour des écoles. Je donnais déjà des workshops, des stages. Je voyageais déjà pour donner des cours. Mais là, l'envie, c'était vraiment de créer mon espace avec, du coup, ma créativité. Et de créer surtout un lieu dans le secteur qui n'existait pas encore avec du coup ces disciplines-là.
0: D'accord, donc c'est une première en Alsace, cette école.
1: Alors, c'est pas du tout une première en Alsace, hein, je ne suis pas la créatrice de tout ça, mais effectivement, dans le secteur Molsheim-Mutzig, il n'y avait pas d'école de burlesque. Et du coup, j'ai créé effectivement la première école de burlesque dans le secteur, pas en Alsace.
0: D'accord, et puis bah justement, alors je pense que je ne vais vraiment pas être le premier à te poser cette question. Le burlesque, c'est quoi exactement ?
1: Voilà, c'est le cœur du sujet. Alors le burlesque, c'est quoi ? C'est une pratique d'effeuillage burlesque, on va dire en français. C'est effeuillage burlesque, c'est le fait d'enlever ses vêtements sur scène. Et c'est vraiment un art ancien, puisqu'il peut être rattaché dès les années 1800. Et il peut être également rattaché au Moulin Rouge, aux Folies Bergères. Et c'est l'art d'enlever ses vêtements de manière... Ça peut être drôle, ça peut être politique, ça peut être glamour, ça peut être sexy, ça peut être poétique. Mais c'est surtout un art subversif et surtout fun. En fait, on est là pour passer un bon moment. Donc, ce sont des personnes qui viennent enlever leurs vêtements, pas jusqu'au bout, parce que ce n'est pas un striptease classique.
0: J'allais dire justement, quelle est la différence avec le striptease, à ne pas confondre, donc clairement.
1: Exact, bah, à ne pas confondre, ils ont un peu... on a les mêmes racines, en fait, à la base, les danseuses exotiques, qui dans les années 1900 venaient s'effeuiller. Vous voyez, Joséphine Baker à Paris, Joséphine Baker faisait partie de cette mouvance de danseuses exotiques, et le burlesque, en fait, c'est la continuité. Mais oui, c'est pas du striptease classique, dans le sens où on ne vient pas toucher les gens ou se faire toucher. Là, c'est vraiment un art du spectacle. On est sur une scène, il y a de la lumière, il y a des costumes, des plumes, des paillettes, la totale.
0: Et je crois même qu'il y a plusieurs types en fait, parce que ton école propose différents cursus. Peux-tu nous en parler ?
1: Exactement. Donc déjà dans le burlesque, il y a plein de façons de le faire. Il n'y a pas que la façon glamour classique qu'on peut voir souvent à la télé ou sur les réseaux sociaux, mais on peut aussi faire ce qu'on appelle du néo-burlesque. C'est tout ce qui va toucher à la nouveauté, avoir des musiques un peu différentes, etc. Et dans mes cursus, moi j'ai les cursus de burlesque niveau 1, niveau 2, mais j'ai aussi le cursus de burlesque Make Me Tease, qui est en gros le cursus ultime pour les effeuilleuses en herbe. Lorsqu'elles ont fait leur cursus 1 et 2, lorsqu'elles ont appris toutes les bases, elles peuvent créer leur propre solo, c'est-à-dire ne plus monter en groupe, et elles peuvent du coup créer leur tout premier numéro et se lancer en scène pour la première fois. Et je ne propose pas que du burlesque aussi à l'école.
0: Et la bonne nouvelle, c'est que ces élèves, on va pouvoir les retrouver donc à Mutique pour l'Exotic Night. Alors, quel est le concept de cette soirée ?
1: Alors, Exotic Night, c'est donc la soirée, le showcase de l'école. C'est là où les élèves viennent présenter le travail qu'elles ont fourni toute l'année. Donc, c'est leur petit spectacle de fin d'année à elles. Donc, il y aura les classes de burlesque, évidemment. Mais il y aura aussi les cours de heels dance, de danse sur talons. Elles seront là également. Mais ce sera un gros showcase dans le sens où nous avons deux invités exceptionnels qui nous viennent de très très loin et on a très hâte de les accueillir, qui viendront encore en plus rajouter un côté professionnel à tout ce spectacle et encore plus de glamour et de paillettes. Et donc cette soirée au Château des Rouens, c'est vraiment la soirée glamour où il y aura les élèves qui vont tout donner, les guests qui vont tout donner et tout le public qui va tout donner aussi puisque c'est participatif nos spectacles.
0: Je n'en doute pas, en tout cas voilà, un événement à ne manquer sous aucun prétexte.
1: C'est 12 et 13 juin au Château des Rouens de Mutique.
0: C'est ça, 12 et 13 juin au Château des Rouens de Mutique. Donc le public pourra venir à partir de 19h et puis je pense qu'il sera aussi possible de se manger un petit morceau avant le spectacle.
1: Ils nous auront de magnifiques, délicieuses bretzels.
0: Ah ça c'est bon, ça on prend.
1: Ouais c'est ça. Alors il sera possible de venir à partir de 19h dans la cour du château qui sera pimpée et glamourisée pour l'événement évidemment. On pourra boire un verre, manger une bretzel, moment de convivialité. Et le spectacle commence à 20h30 et terminera aux alentours de 23h. Il y a bien une pause entre les deux parties pour se rafraîchir de la chaleur de la première partie.
0: Et est-ce qu'on peut déjà réserver sa place hein ?
1: Oui.
0: Ça, c'est une bonne nouvelle.
1: C'est ça. Alors, je vous invite vraiment à réserver puisque on est très vite complet sur le dernier run, la dernière semaine. Donc, il ne faut pas hésiter à réserver. Vous pouvez réserver directement sur le Hello Asso de l'école. La billetterie est donc en ligne ou sur l'événement Facebook. Mais il est aussi possible pour les personnes qui le souhaitent d'acheter les billets en physique à l'office de tourisme de Molsheim.
0: Et si jamais il reste des places, ce que je ne te souhaite pas évidemment, est-ce qu'il y aura quand même une caisse d'histoire ?
1: Alors, oui, non, on verra.
0: Bon, on va, alors,
1: ça dépend. Vraiment, normalement, non, il n'y a pas de caisse d'histoire. Et j'invite les gens à prendre des billets en pré-vente. Pourquoi aussi ? Puisqu'on fait un tarif préférentiel en pré-vente et les billets sont un peu plus chers le soir même. Aussi parce qu'on veut que cet événement reste populaire et on veut qu'il reste accessible à tous. Donc les billets en pré-vente sont moins chers.
0: Voilà, donc vous savez ce qu'il vous reste à faire, ne perdez pas de temps et vous retrouverez bien entendu les liens vers la billetterie sur le site de la radio. Et puis une question qui revient souvent, est-ce que je peux venir avec mes enfants ?
1: Alors, oui et non. C'est-à-dire que oui, il n'y a aucun problème vis-à-vis d'un regard d'enfant à ce spectacle parce qu'il est pluridisciplinaire, mais c'est vrai que c'est quand même une soirée où c'est quand même plutôt un public d'adultes, ou je dirais en tout cas jeune adulte. Donc un enfant de 3-4 ans, il ne va pas rester sur son siège. Alors il va beaucoup crier, il va trouver ça super, les plumes et les paillettes, il va trouver ça génial. Mais c'est plutôt un public adulte, mais les enfants ne sont pas interdits, je dirais, entre soi. Au contraire, ils mettent une bonne ambiance en général quand ils sont là.
0: D'accord, donc voilà, on va dire, c'est tout public, il n'y a pas de problème, venez nombreux. Et est-ce que d'autres projets sont déjà en préparation ?
1: Oh, peut-être. Dites donc, tellement d'indiscrétion. Eh bien oui, puisque l'école en fait c'est toujours... Alors c'est une petite expansion parce qu'on vise à rester une petite école proche de ses élèves et proche de sa commune. Donc peut-être qu'il y a des projets dans les cartons pour des ouvertures futures de classe et peut-être même un lieu culturel supplémentaire pour l'année prochaine.
0: Eh bien, tu viendras nous en reparler.
1: Avec plaisir.
0: Et où peut-on te suivre ? Y a-t-il des réseaux sociaux sur lesquels on peut te suivre, donc pour ne rien manquer de ton actualité ?
1: Alors oui, il faut absolument liker la page, suivre la page, commenter la page. Donc vous pouvez suivre la Exotic House of Burlesque sur les réseaux sociaux. Donc on est sur Facebook, on est sur Instagram et on est également sur YouTube. Vous pouvez aller voir du coup sur YouTube des petites vidéos de l'école. Il y a des petites présentations, il y a les teasers des différents cours et des différents spectacles que vous avez peut-être raté, qu'il ne faut plus rater maintenant du coup.
0: Et justement à propos de l'école, si après avoir assisté à l'Exotic Night des auditeurs souhaitent rejoindre cette école dans la prochaine promotion, comment peuvent-ils te contacter ?
1: Alors, ils peuvent me contacter, s'ils ont la chance ils auront une réponse rapide. Ils peuvent me contacter directement sur les réseaux sociaux, sur Instagram, il n'y a pas de souci. Et sinon ils peuvent directement envoyer un email à exotic.houseofburlesque@gmail.com. De toute façon, sur tous nos réseaux, il y a l'adresse mail, les DM, donc les messages privés. On y répond avec plaisir. Et il ne faut pas hésiter à poser des questions. Je sais que plein de gens ont des questions et nous, on adore y répondre.
0: Voilà, pas d'inquiétude. Et les cours sont bien ouverts à tout le monde.
1: Les cours, effectivement.
0: Tout niveau.
1: Oui, alors tout niveau et surtout ouverts à tous et toutes. Puisque le burlesque ou la heels dance, la danse en talons, n'est pas exclusivement féminin. On s'imagine que c'est le cas, mais ce n'est pas le cas. Le burlesque, c'est vraiment ouvert à tout genre, toute taille, tout âge. Il n'y a pas de notion de genre, de taille, de poids, d'âge. C'est ouvert à tout le monde. Donc venez, nous avons des hommes qui pratiquent le burlesque. Nous appelons ça des boylesques. Et en heels dance, nous avons également des hommes qui viennent danser.
0: D'accord. Bah, j'y réfléchirai personnellement.
1: Voilà. Eh bien, je t'invite à un cours d'essai. Avec plaisir, je t'accueillerai pour un premier cours.
0: D'accord. Bon, alors, je ne vous promets pas les vidéos sur la radio. De la radio mais bon.
1: Tout niveau, j'ai dit, tout niveau.
0: Le rendez-vous est pris, en tout cas. Bah, je te remercie beaucoup d'être passé nous voir. Donc, je le rappelle, l'Exotic Night, ce sera les 12 et 13 juin au Château des Rouens de Mutzig. Ouverture des portes à 19h, début des shows à 20h30. Et donc, la billetterie est ouverte et ne tardez pas à réserver votre place si vous voulez vous assurer d'être présent à ces deux très belles soirées. Merci donc Ruby d'être passé nous voir. Je te souhaite tout le meilleur pour ces spectacles et pour l'école et j'espère à bientôt sur RCB.
1: Merci beaucoup.

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1: Il est 13h.
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3: Bonjour à tous, on ne répond pas à un drame par des cris. Emmanuel Macron prend la parole dans l'affaire Liana. Le chef de l'État concède qu'il y a eu des dysfonctionnements qui ont mené au drame. Il faut désormais comprendre ce qui relève de la faute individuelle ou du problème systémique, explique-t-il. Emmanuel Macron appelle à agir sans précipitation ni démagogie. La porte-parole du gouvernement, Maud Bréjon, estime que la démission du ministre de la Justice, Gérald Darmanin, ne résoudrait pas le problème. Gérald Darmanin qui voit son projet de loi sur la justice criminelle rejetée en commission à l'Assemblée. Le texte contient notamment la création d'un dispositif de plaidé coupable pour certains crimes. L'objectif est d'accélérer le traitement des dossiers. La proposition de loi sera débattue dans l'hémicycle à la fin du mois dans sa version adoptée par le Sénat. Patrick Bruel présenté à 3 juges d'instruction. Le parquet requiert sa mise en examen pour viol et son placement en détention provisoire. Le chanteur vient de passer 2 jours en garde à vue où il a été entendu pour des faits de viol et d'agression sexuelle. Cette probable mise en examen fait écho aux accusations de 9 victimes. Leurs avocats saluent une première victoire judiciaire. Un homme en garde à vue à Grasse, accusé d'agression sexuelle sur une fillette de 7 ans sur une plage d'Antibes. L'enfant avait échappé à la vigilance de sa mère lorsque le sexagénaire l'a abordé puis agressé. Il a été interpellé en possession d'une peluche pour attirer l'attention des enfants. La nouvelle alerte de l'Institut européen Copernicus sur le climat qui explique que les phénomènes extrêmes sont en train de devenir la norme. Le mois dernier, les températures en Europe occidentale ont parfois dépassé de plus de 10 degrés les normales de saison. L'Europe est le continent qui se réchauffe le plus rapidement sur Terre. Et puis, en basket, Victor Wembanyama sur le parquet la nuit prochaine. San Antonio et New York se retrouveront pour le match 4 des finales NBA. Les New Yorkais des Knicks mènent pour l'instant 2-1. Coup d'envoi à 2h30 du matin au Madison Square Garden. Voilà pour l'essentiel de l'info, passez une excellente

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1: Et nous sommes le 10 juin, aujourd'hui nous fêtons les Landry. Et en ce 10 juin, je pourrais vous parler de la première édition de la compétition d'aviron entre les étudiants anglais d'Oxford et de Cambridge en 1829 ou en 1610 des premiers colons hollandais qui s'installent sur l'île de Manhattan. J'aurais aussi pu vous parler de l'entrée en guerre de l'Italie fasciste aux côtés de l'Allemagne nazie en 1940. Mais le 10 juin 1944, c'est un autre massacre qui se déroule dans un petit village à une vingtaine de kilomètres de Limoges, au Radour-sur-Glane. Ce massacre est perpétré par trois section de la division Waffen-SS d'Asreich, décimée lors de sa retraite du front russe. Elle est reconstituée près de Bordeaux au printemps 1944. Elle est envoyée dans les environs de Montauban où elle commence ses exactions. Le 9 juin, le régiment reçoit alors l'ordre de rejoindre le front ouvert par le débarquement des forces alliées en Normandie. Le 10 juin, 200 Waffen-SS commandés par le capitaine Kahn entrent dans Oradour. Les habitants sont systématiquement rabattus vers l'intérieur du bourg et rassemblés sur le champ de foire. Les hommes sont séparés des femmes et des enfants qui sont conduits dans l'église. Les hommes sont exécutés simultanément. Le village est pillé et incendié. Les femmes et enfants sont massacrés dans l'église. On dénombrera 643 victimes, dont 350 femmes et enfants. Seule une trentaine d'habitants survivent au massacre. La citation du jour est signée de Victor Hugo. La guerre, c'est la guerre des hommes. La paix, c'est la guerre des idées.

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1: Il est 14h.
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3: Bonjour à tous. Après l'émotion suscitée par l'affaire Liana, une commission d'enquête sur les dysfonctionnements de la justice va être lancée par le Sénat. Alors qu'Emmanuel Macron évoque des dysfonctionnements manifestes, de son côté, le ministre de l'Éducation veut lutter plus efficacement contre les violences sexuelles. Édouard Geffrey souhaite la mise en place d'une liste noire des personnels interdits dans les écoles pour avoir eu des comportements déplacés avec des mineurs. Cette mesure devrait figurer dans le projet de loi sur la protection de l'enfance. Patrick Bruel sera-t-il incarcéré? Le parquet de Nanterre a requis la mise en examen du chanteur pour viol et son placement en détention provisoire concernant 9 affaires. Patrick Bruel est présenté à 3 juges d'instruction. La détention provisoire est décidée en cas de risque de trouble à l'ordre public, s'il y a un risque de subornation de témoins ou un risque de fuite et de dissimulation de preuves. Journée de grève à la SNCF avec un TGV sur 3 et un intercité sur 2 annulé. Les 4 syndicats représentatifs appellent les salariés à cesser le travail pour protester contre les restructuration liée à l'ouverture à la concurrence. En cas d'annulation de voyage, la SNCF assure que tous les clients seront contactés et bénéficieront d'un remboursement ou d'une possibilité de report sur un autre train. Le conflit au Moyen-Orient et les menaces de Donald Trump. Pour le président américain, l'Iran a pris trop de temps pour négocier et va en payer le prix. Selon Donald Trump, l'armée iranienne est dans un état catastrophique. Les États-Unis ont mené hier soir 2 séries de frappes contre l'Iran en réponse à l'attaque d'un hélicoptère américain. Et puis, l'équipe de France de football s'envole pour les États-Unis cet après-midi. À la veille de l'ouverture de la Coupe du Monde, les joueurs s'installeront dans un prestigieux hôtel en plein centre-ville de Boston. La compétition débutera mardi prochain. Pour eux, les Français affronteront le Sénégal pour leur premier match avant de jouer contre l'Irak puis la Norvège. Demain, après la cérémonie d'ouverture, le Mexique sera opposé à l'Afrique du Sud à 21h. C'est la fin de cette édition. Excellente journée.

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1: On se retrouve pour nos infos du jour. On vous rappelle que l'APE Les Écoliers vous invite à la fête de l'école du RPI Schirmeck-Baramba-Grandfontaine ce vendredi 19 juin dès 16h30 à la salle des fêtes. Ce sera le spectacle des enfants avec leurs enseignants. Il y aura aussi du cirque avec la compagnie Acrobal, une tombola 100% gagnante. Il y aura des tartes flambées, des crêpes, des boissons et d'autres gourmandises. Afin de faciliter l'organisation, pensez à réserver gratuitement votre place pour le spectacle et également vos tartes flambées sur Hello Asso. Retour en fête organise la brocante et vide-grenier ce 15 août de 6h à 18h. Si vous souhaitez vous inscrire, c'est 15 euros les 5 mètres. Vous pouvez récupérer les bulletins d'inscription chez Nathalie au Bon Pain à Roto ou la contacter par téléphone. C'est sans manquer l'ouverture de la recyclerie à Russe de Emmaüs Mundo, Vallée de la Bruche. On vous y attend de 10h à 18h. Et on poursuit avec les activités du mercredi. L'entraînement de basket, c'est de 15h à 16h30 au Hall des Sports rue des Mésanges à Schirmeck. Pour les horaires des maisons, France Service à Schirmeck aujourd'hui, ouvert de 14h à 16h30. Du côté de Salles, de 13h30 à 16h. On termine avec notre annonce de particulier, c'est l'ouverture du dépôt-gare de Roto, les 20 et 21 juin, de 9h à 16h en non-stop. Toujours de bonnes affaires à saisir, outillage, meubles, vaisselle, décoration, tout pour le bricolage, beaucoup de choix à petit prix et toujours des choses qui vous seront offertes. Voilà pour l'info locale.

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1: Pour les manifestations à venir, on démarre avec ce vendredi 12 juin et également pour le 13 juin. Exotic Night vous est présenté par Exotic House of Burlesque. Miss Chrissy, Ruby Chatsy et Lola Itzy seront sur scène. Il y aura aussi un showcase des élèves de la Exotic House. Rendez-vous au Château d'Héron à Moutzig. Le tarif en pré-vente est de 18 euros et 23 euros en caisse du soir. Ce week-end également, les 12, 13 et 14 juin, le chapiteau Cirque Étoile vous propose la 4e édition du festival Cirque Rock. Au programme pour votre plus grand plaisir, Fernande à l'Ouest, un spectacle de clown absurde pour les enfants des 7 ans. Les écoles feront leur cirque avec un show explosif de musique et de cirque. Il y aura aussi du jonglage, de l'acrobatie, c'est pour tout public. Concert avec Station 7 qui vous fera vibrer au son des plus grands tubes pop-rock anglo-saxons et français des années 80 à 2000. Les inscriptions pour la LSH de cet été à la MJC de Barambaille pour les enfants de 6 à 16 ans. Sorties piscine, grands jeux de folie, des mini-camps, des sorties et des initiations sportives variées. C'est de 9h à 14h, samedi, directement à la Maison des Loisirs. Toujours pour ce samedi, une soirée musicale conviviale et solidaire à 20h30 à la salle de Schirmeck. Ce sera le premier concert profane interprété par les deux ensembles réunis, la chorale et la fanfare de Schirmeck. L'entrée est libre avec un panier au profit de la maladie de Charcot. Il y aura une petite restauration à l'entracte avec knack, boissons et pâtisseries. Avis aux passionnés de couture, tricot et loisirs créatifs, les puces de couturière vous donnent rendez-vous à Foudet ce 14 juin à la Maison du Temps Libre de 9h à 16h. Venez chiner tissus, boutons, laine, mercerie. Il y aura aussi des patrons, des machines à coudre et des créations artisanales. Entrée libre et petite restauration sur place. Karaoke Kids organisé par Le Repère. Il vous donne rendez-vous mercredi 17 juin de 16h à 18h à la médiathèque La Locomotive de Viche. C'est pour les jeunes enfants de 6 à 16 ans et l'entrée est gratuite. La fête de la musique à Salles au Hall du Marché, c'est le jeudi 18 juin à partir de 17h30. Vous pourrez valser avec Chantal Brion, championne du monde d'accordéon musette. Le collectif des oiseaux de trottoir sera sur place. Et enfin, venez fêter l'été en chantant en chœur avec Corinne et la chorale Pousser la chansonnette. Boissons, tartes flambées, knack et crêpes. On vous rappelle que c'est sur la place derrière la mairie. La fête de la musique à Schirmeck organisée par Le Repère en partenariat avec la ville. Il vous donne rendez-vous samedi 20 juin dès 18h place du marché. Entrée libre, buvette et restauration. Il y aura notamment Fred Gutzmann pour de la composition française, Jeffrey Enox Gang pour les reprises rock, blues et country cajun et également Switch avec des reprises rock live. La fête de la musique à Roto organisée par l'Harmonie Fanfare et Roto en fête, c'est également samedi 20 juin dès 19h, animée par Duo Évasion, Brass Musique et ESM Brass. C'est un rendez-vous qu'on vous donne sur la place du Royal à Roto. Il y aura des tartes flambées, des sandwichs et des boissons. Du côté de Plaine, c'est Récré Loisirs qui organise la fête de la musique, ambiance musicale dès 19h avec buvette. Il y aura des tartes flambées, le concert du groupe rock entre parenthèses à 20h et les bénéfices de la buvette seront reversés à l'école de Plaine afin d'aider au financement des projets scolaires. Formation de premier secours citoyen. Se former aux gestes de premier secours, c'est apprendre à protéger ceux qu'on aime. C'est le samedi 20 juin, de 8h30 à 17h30, rue du Général de Gaulle à La Brocque. Vous pouvez encore vous inscrire, le tarif est de 65 euros par personne. Pensez à prévoir un repas tiré du sac. L'association Scène et Danse vous présente son gala, Cap Danse en scène, un voyage entre mouvement et émotion. C'est le 20 juin à 19h au Dôme de Moutzig. Ce sera suivi d'une soirée après spectacle animée par le groupe Restart, buvette et tarte flambée. L'entrée est à 12 euros, 8 euros pour les 6 à 14 ans. C'est gratuit pour les moins de 6 ans. On retourne aux fêtes de la musique ce 21 juin dès 18h. Rendez-vous devant la caserne des sapeurs-pompiers de Viche. Ce sera DJ Sébastien Faure qui sera au platine, organisé par les sapeurs-pompiers et l'AAPPMA de Viche. Restauration et buvette sur place. Et la paroisse protestante de Roto vous invite à sa kermesse le 21 juin dans le jardin du presbytère. À 10h, culte en plein air. À 11h30, l'apéritif. À 12h30, un repas au tarif de 20 euros avec jambon en croûte, crudités, dessert et café. Tout au long de l'après-midi, il y aura buvette et pâtisserie, jeu de quilles, stand de couture et il y aura même une tombola. On poursuit avec le ciné-débat Bruche, première loge, le 26 juin, c'est à Bourg-Bruche, à la ferme du Nouveau Chemin. À 18h, on vous propose une balade en forêt commentée par l'ONF et le groupe Tétra Vosges. À 19h30, tarte flambée à la ferme, l'inscription est obligatoire. À 21h30, la projection gratuite de première loge, le documentaire de Vincent Chabloz qui nous invite à observer les cavités au cœur des troncs et apprivoiser les histoires qui se jouent dans nos vieilles forêts. La projection se fera dans le hangar de la ferme, des bancs sont à disposition, n'hésitez pas à prendre des chaises de camping, des polaires et des plaids pour plus de confort. Voilà pour les prochaines manifestations dans la vallée. Si vous avez besoin d'un renseignement, n'hésitez pas à les retrouver sur le site radio-rcb.fr dans la rubrique événements. Je vous souhaite une très belle journée sur RCB.

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1: Bonjour à toutes et à tous, direction Célesta où c'est le retour de la Beach League ce soir et tous les mercredis jusqu'au 8 juillet. C'est à partir de 18h au Grupfeld. La Célesta Beach League est un tournoi estival de beach volley loisir. Des équipes mixtes s'y affronteront sur sable en soirée dans une ambiance conviviale et festive. Ouverte à tous, elle privilégie le plaisir de jouer plutôt que la compétition. N'hésitez pas à venir encourager les participants. Du côté de Sainte-Marie-aux-Mines, c'est un atelier bien vivre chez soi, confort d'été que je vous propose. C'est demain à 17h. Cet atelier prendra l'aspect d'un échange avec les participants autour d'une présentation numérique. Des équipements et matériaux seront présentés pour se rendre compte des actions possibles pour se protéger des surchauffes estivales. Le tarif est libre, mais les inscriptions sont nécessaires, plus de renseignements auprès de la Maison de la Nature de Muttersols. Un vide grenier et salon des artisans créateurs. Cela vous attend à Russe à la fin du mois, le samedi 27 juin, de 16h à 22h. Le tennis de table de Russe organise son traditionnel vide-grenier en mode semi-nocturne, en compagnie d'un salon des artisans créateurs. Les inscriptions sont toujours ouvertes côté restauration. Buvettes, grillades, knacks et tartes flambées vous seront proposées au cœur de cette soirée rythmée par le meilleur des années 80. Plus d'informations sur le site valleedelabruche.fr. Je vous emmène maintenant à Villers pour une conférence « Dompter le sucre, cet ami qui nous fait du mal ». Et si vous appreniez à mieux apprivoiser le sucre, rendez-vous à la MJC de Villers pour cette conférence proposée demain soir à 19h. Animée par Michèle Klein, naturopathe et infirmière, cette rencontre vous invite à comprendre les effets du sucre sur votre santé et à adopter de meilleures habitudes au quotidien. Le tarif est de 10€ en supplément d'une adhésion à hauteur de 2€. Et on termine cette sélection d'idées sorties avec les spectacles des ateliers théâtre à Célesta. C'est demain et vendredi soir au Tanzmatten. La soirée débutera à 20h avec les jeunes qui vont présenter une pièce dont le thème a été choisi collectivement et où le rôle de chacun est essentiel. Quant aux adultes, ils vous accueilleront à 21h dans l'univers de l'improvisation où rien n'est jamais écrit à l'avance. Le tarif unique est de 5€. Informations et réservations sur le site tanzmatten.fr. C'est tout pour cette nouvelle sélection.

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1: Et si la recette pour protéger son cœur se trouvait simplement dans nos assiettes ? Une étude récente montre que deux légumes très faciles à cuisiner pourraient contribuer à réduire le risque d'hypertension artérielle jusqu'à 30%. Ces légumes, ce sont les crucifères, le brocoli et les différentes variétés de choux. Alors pourquoi eux ? Parce qu'ils contiennent des composés naturels riches en soufre, capables d'améliorer le fonctionnement des vaisseaux sanguins. Concrètement, ils aident les artères à rester souples et favorisent une meilleure circulation du sang. Résultat, la pression exercée sur les parois des artères diminue. L'hypertension est souvent qualifiée de tueuse silencieuse. En France, elle touche plusieurs millions de personnes et augmente fortement les risques d'infarctus, d'AVC ou encore d'insuffisance cardiaque. Le problème, c'est qu'elle ne provoque généralement aucun symptôme pendant des années. La bonne nouvelle, c'est que l'alimentation peut jouer un rôle important dans la prévention. Selon les chercheurs, intégrer régulièrement du brocoli, du chou-fleur, du chou vert ou encore du chou de Bruxelles dans ses repas pourrait avoir un effet protecteur significatif. Attention toutefois, aucun aliment n'est magique. Ces légumes ne remplacent ni un traitement médical, ni une bonne hygiène de vie. Mais ils s'ajoutent à la liste des gestes simples qui font du bien au cœur. Comme quoi, parfois, les meilleurs remèdes ne sont pas dans l'armoire à pharmacie, mais dans le panier de légumes.
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1: Il a touché à tous les styles, le grand retour à la science-fiction d'un réalisateur de légende. Minority Report en 2002 ou encore La Guerre des Mondes en 2005, comme pour quasiment tous les genres qu'il a essayé, Steven Spielberg a laissé son empreinte dans la science-fiction. Il y revient avec Disclosure Day, un film au scénario gardé bien secret mais qui promet d'être centré sur l'existence des extraterrestres avec une question centrale: que feriez-vous si vous découvriez que nous ne sommes pas seuls sur Terre?
2: Bonjour Kansas City, jetons un œil à la situation.
3: Est-ce que tu comprends ce qu'elle dit?
4: Mais c'est du charabia, je comprends rien du tout.
3: Moi, si. J'y suis mêlé maintenant. Et ça me désole que, à cause d'eux, t'y sois mêlé aussi.
1: Un scénario proche du thriller où le monde n'est pas menacé, mais il est question de la révélation de l'existence des extraterrestres et de la réaction du monde moderne.
4: Qu'est-ce que tu vas faire?
3: Je vais tout révéler, au monde entier. Cette révélation va complètement bouleverser l'ordre mondial. Ne lâche surtout pas.
1: Et Steven Spielberg imagine une histoire très réaliste où chacun doit réagir avec sa perception de cette grande révélation. Les secrets d'État, les manipulations politiques, les pressions vont se multiplier. Le réalisateur s'entoure une nouvelle fois de ses plus fidèles, David Koepp au scénario, l'immense John Williams à la musique. Côté casting, Emily Blunt partage l'affiche avec Josh O'Connor et Colin Firth. Disclosure Day, c'est en salle aujourd'hui.

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Bonjour à tous. Un nouvel élément dans l'affaire Liana. Le père du principal suspect avait été accusé de viol par l'une de ses petites filles en 2013, avant finalement de bénéficier d'un non-lieu quelques années plus tard. On savait déjà que le frère de Jérôme Barella avait été placé en garde à vue pour viol sur mineur. Dans cette affaire Liana, une commission d'enquête sur les dysfonctionnements de la justice va être lancée par le Sénat. Patrick Bruel sera-t-il incarcéré? Le parquet de Nanterre a requis la mise en examen du chanteur pour viol et son placement en détention provisoire concernant 9 affaire. Patrick Bruel est présenté au juge d'instruction. La détention provisoire est décidée en cas de risque de trouble à l'ordre public, s'il y a un risque de subornation de témoins ou un risque de fuite et de dissimulation de preuves. Journée de grève à la SNCF avec un TGV sur 3 et un intercité sur 2 annulés. Les 4 syndicats représentatifs appellent les salariés à cesser le travail pour protester contre les restructurations liées à l'ouverture à la concurrence. À l'étranger, le conflit au Moyen-Orient et les menaces de Donald Trump pour le président américain. L'Iran a pris trop de temps pour négocier et va en payer le prix. Selon Donald Trump, l'armée iranienne est dans un état catastrophique. Les États-Unis ont mené hier soir 2 séries de frappes contre l'Iran en réponse à l'attaque d'un hélicoptère américain. C'est le point d'orgue de sa visite d'une semaine en Espagne. Le pape Léon XIV inaugurera ce soir la tour du Christ de la Sagrada Familia, plus de 172 mètres, la plus haute du monument imaginé par Antoni Gaudi. Le souverain pontife célébrera pour l'occasion une messe au sein de la célèbre basilique pour marquer les 100 ans de la mort de l'architecte catalan. Et puis la Ligue de football professionnel a dévoilé les calendriers de la prochaine saison de Ligue 1 et de Ligue 2. Les Parisiens, champions en titre, recevront Rennes lors de la première journée fin août. Leurs dauphins lensois accueilleront Auxerre. A noter que le classique entre l'OM et le PSG se tiendra le 20 septembre pour la 5e journée. Voilà pour l'info, excellent après-midi.

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Bonjour, quoi de beau à la télé pour cette soirée du 10 juin sur TF1, Grey's Anatomy, la saison 22 de la série médicale, sur France 2, L'Or Bleu, série, sur Arte, Parasite, film réalisé par Bong Joon-ho. Toute une famille est au chômage et s'intéresse au train de vie de la richissime famille Park. Un jour, leur fils réussit à se faire recommander pour donner des cours particuliers d'anglais chez les Park. Sur TMC, Harry Potter et le prince de Sang-Mêlé, film avec Daniel Radcliffe. Sur C-Star, Green Zone, film avec Matt Damon. En 2003, alors que le régime de Saddam Hussein s'effondre à Bagdad, l'officier Roy Miller se retrouve à la tête d'une unité militaire chargée de dénicher des armes de destruction massive. Sur France 3, Des Racines et des Ailes, magazine sur le thème En Espagne, de Barcelone aux confins de l'Andalousie. Parmi les merveilles du pays, la Sagrada Familia. Après plus de 144 ans de chantier, la basilique de Barcelone devient l'église la plus haute du monde. Et puis sur M6, Top Chef, la finale du concours culinaire. Très belle soirée télé à tous.

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0: 17h.
1: Bonsoir à tous. La mort d'un soldat français au Liban. Un jeune homme de 21 ans atteint par un tir accidentel lors d'un entraînement. Il servait au sein du 8e régiment de parachutistes d'infanterie de marine de Castres. Il était déployé au Liban depuis début juin pour une mission de partenariat militaire. Sébastien Lecornu reconnaît un problème de moyens pour l'institution judiciaire, mais pas dans l'affaire Liana. Le Premier ministre demande de la transparence sur les dysfonctionnements de la justice. Il faut désormais comprendre ce qui relève de la faute individuelle ou du problème systémique, explique de son côté Emmanuel Macron. Le chef de l'État appelle à agir sans précipitation ni démagogie. Patrick Bruel nie toute infraction pénale. Le chanteur est présenté à des juges d'instruction. Le parquet requiert sa mise en examen pour viol et son placement en détention provisoire. Patrick Bruel vient de passer 2 jours en garde à vue où il a été entendu pour des faits de viol et d'agression sexuelle. Un homme en garde à vue à Grasse, accusé d'agression sexuelle sur une fillette de 7 ans sur une plage d'Antibes. L'enfant avait échappé à la vigilance de sa mère lorsque le sexagénaire l'a abordé, puis agressé. Il a été interpellé en possession d'une peluche pour attirer l'attention des enfants. Gérald Darmanin voit son projet de loi sur la justice criminelle rejeté en commission à l'Assemblée. Le texte contient notamment la création d'un dispositif de plaidé coupable pour certains crimes. Objectif, accélérer le traitement des dossiers. La proposition de loi sera débattue dans l'hémicycle à la fin du mois. La nouvelle alerte de l'Institut européen Copernicus sur le climat qui explique que les phénomènes extrêmes sont en train de devenir la norme. Le mois dernier, les températures en Europe occidentale ont parfois dépassé de plus de 10 degrés les normales de saison. Et puis en basket, Victor Wembanyama sur le parquet la nuit prochaine. San Antonio et New York se retrouveront pour le match 4 des finales NBA. Les New Yorkais des Knicks mènent pour l'instant 2-1. Coup d'envoi à 2h30 du matin au Madison Square Garden. Voilà pour l'essentiel de l'info. Excellente fin d'après-midi.

0: Bonjour Ruby Chatzi et bienvenue dans les studios d'RCB.
1: Bonjour.
0: Alors tu es danseuse, chorégraphe et performeuse scénique depuis plus de 10 ans et pourtant au départ tu avais des projets totalement différents.
1: Exactement.
0: J'ai cru lire que tu voulais même devenir peintre en bâtiment.
1: Mais alors je ne sais pas où tu allais creuser pour avoir cette information. Mais c'est exact.
0: Alors bon, ça fait quand même un sacré écart passer vers le monde du spectacle. Qu'est-ce qui t'a fait t'orienter justement vers ce domaine ?
1: Alors pour la peinture, et je dois dire qu'effectivement j'ai bien mon CAP peintre en bâtiment que j'ai passé à Célestat en apprentissage.
0: Ok, bon.
1: Donc je suis toujours capable.
0: D'accord. Bon, si on a 2-3 travaux à faire à la radio, voilà, on t'appellera. Pas de souci.
1: Vous pouvez m'appeler. Non, mais oui. Alors de passer de peintre en bâtiment au milieu artistique, pour moi c'était très naturel parce qu'en fait j'ai toujours été danseuse. Donc j'ai grandi dans un petit village au milieu associatif. Au niveau de la danse, c'était très très présent. Et donc j'ai commencé la danse très jeune. J'ai participé à pas mal de concours nationaux. J'ai gagné certains prix également en tant que semi-professionnelle. Mais en fait, je n'ai jamais cru qu'être artiste était un vrai métier. On ne me l'a jamais dit et donc je ne l'ai jamais envisagé comme un travail. Devenir danseuse, ce n'était pas forcément ce que j'avais imaginé. Et donc j'ai pris un chemin, on va dire, classique. Et en fait, finalement, l'art et la danse m'a rattrapée à peu près vers 21 ans. Je cherchais à redanser à nouveau un peu plus. Et c'est là que je suis tombée sur la troupe des Pin-Up d'Alsace et que j'ai démarré du coup ma carrière.
0: D'accord, et le moins qu'on puisse dire, c'est que ça fonctionne bien. Et en 2023, tu réalises carrément un rêve avec l'ouverture de ta propre école de danse, l'Exotic House of Burlesque.
1: Oui.
0: Qu'est-ce qui t'a donné envie de te lancer comme ça ? C'est encore une étape supplémentaire.
1: C'est encore une étape supplémentaire. Et c'est une très, très grosse étape, je dois dire. En fait, j'ai toujours été professeure. Donc, j'enseignais déjà pour des écoles. Je donnais déjà des workshops, des stages. Je voyageais déjà pour donner des cours. Mais là, l'envie, c'était vraiment de créer mon espace avec, du coup, ma créativité. Et de créer surtout un lieu dans le secteur qui n'existait pas encore avec du coup ces disciplines-là.
0: D'accord, donc c'est une première en Alsace, cette école.
1: Alors, ce n'est pas du tout une première en Alsace, hein, je ne suis pas la créatrice de tout ça, mais effectivement, dans le secteur Molsheim-Mutzig, il n'y avait pas d'école de burlesque. Et du coup, j'ai créé effectivement la première école de burlesque dans le secteur, pas en Alsace.
0: D'accord, et puis bah justement, alors je pense que je ne vais vraiment pas être le premier à te poser cette question. Le burlesque, c'est quoi exactement ?
1: Voilà, c'est le cœur du sujet. Alors le burlesque, c'est quoi ? C'est une pratique d'effeuillage burlesque, on va dire en français. C'est effeuillage burlesque, c'est le fait d'enlever ses vêtements sur scène. Et c'est vraiment un art ancien, puisqu'il peut être rattaché dès les années 1800. Et il peut être également rattaché au Moulin Rouge, aux Folies Bergères. Et c'est l'art d'enlever ses vêtements de manière... Ça peut être drôle, ça peut être politique, ça peut être glamour, ça peut être sexy, ça peut être poétique. Mais c'est surtout un art subversif et surtout fun. En fait, on est là pour passer un bon moment. Donc ce sont des personnes qui viennent enlever leurs vêtements, pas jusqu'au bout, parce que ce n'est pas un striptease classique.
0: J'allais dire justement, quelle est la différence avec le striptease, à ne pas confondre, donc clairement.
1: Exact, bah, à ne pas confondre, ils ont un peu... on a les mêmes racines, en fait, à la base, les danseuses exotiques, qui dans les années 1900 venaient s'effeuiller. Vous voyez, Joséphine Baker à Paris, Joséphine Baker faisait partie de cette mouvance de danseuses exotiques, et le burlesque, en fait, c'est la continuité. Mais oui, ce n'est pas du striptease classique, dans le sens où on ne vient pas toucher les gens ou se faire toucher. Là, c'est vraiment un art du spectacle. On est sur une scène, il y a de la lumière, il y a des costumes, des plumes, des paillettes, la totale.
0: Et je crois même qu'il y a plusieurs types en fait, parce que ton école propose différents cursus. Peux-tu nous en parler ?
1: Exactement. Donc déjà dans le burlesque, il y a plein de façons de le faire. Il n'y a pas que la façon glamour classique qu'on peut voir souvent à la télé ou sur les réseaux sociaux. Mais on peut aussi faire ce qu'on appelle du néo-burlesque. C'est tout ce qui va toucher à la nouveauté, avoir des musiques un peu différentes, etc. Et dans mes cursus, moi j'ai les cursus de burlesque niveau 1, niveau 2. Mais j'ai aussi le cursus de burlesque Make Me Tease, qui est en gros le cursus ultime pour les effeuilleuses en herbe. Lorsqu'elles ont fait leur cursus 1 et 2, lorsqu'elles ont appris toutes les bases, elles peuvent créer leur propre solo, c'est-à-dire ne plus monter en groupe et elles peuvent du coup créer leur tout premier numéro et se lancer en scène pour la première fois. Et je ne propose pas que du burlesque aussi à l'école.
0: Et la bonne nouvelle, c'est que ces élèves, on va pouvoir les retrouver donc à Mutique pour l'Exotic Night. Alors, quel est le concept de cette soirée ?
1: Alors, Exotic Night, c'est donc la soirée, le showcase de l'école. C'est là où les élèves viennent présenter le travail qu'elles ont fourni toute l'année. Donc, c'est leur petit spectacle de fin d'année à elles. Donc, il y aura les classes de burlesque, évidemment. Mais il y aura aussi les cours de heels dance, de danse sur talons. Elles seront là également. Mais ce sera un gros showcase dans le sens où nous avons deux invités exceptionnels qui nous viennent de très très loin et on a très hâte de les accueillir, qui viendront encore en plus rajouter un côté professionnel à tout ce spectacle et encore plus de glamour et de paillettes. Et donc cette soirée au Château des Rouens, c'est vraiment la soirée glamour où il y aura les élèves qui vont tout donner, les guests qui vont tout donner et tout le public qui va tout donner aussi puisque c'est participatif nos spectacles.
0: Je n'en doute pas, en tout cas, voilà, un événement à ne manquer sous aucun prétexte.
1: C'est 12 et 13 juin au Château des Rouens de Mutique.
0: C'est ça, 12 et 13 juin au Château des Rouens de Mutique. Donc le public pourra venir à partir de 19h et puis je pense qu'il sera aussi possible de se manger un petit morceau avant le spectacle.
1: Ils nous auront de magnifiques, délicieuses bretzels.
0: Ah, ça c'est bon, ça on prend.
1: Ouais, c'est ça. Alors il sera possible de venir à partir de 19h dans la cour du château qui sera pimpée et glamourisée pour l'événement évidemment. On pourra boire un verre, manger une bretzel, moment de convivialité. Et le spectacle commence à 20h30 et terminera aux alentours de 23h. Il y a bien une pause entre les deux parties pour se rafraîchir de la chaleur de la première partie.
0: Et est-ce qu'on peut déjà réserver sa place hein ?
1: Oui.
0: Ça, c'est une bonne nouvelle.
1: C'est ça. Alors, je vous invite vraiment à réserver puisque on est très vite complet sur le dernier run, la dernière semaine. Donc, il ne faut pas hésiter à réserver. Vous pouvez réserver directement sur le Hello Asso de l'école. La billetterie est donc en ligne ou sur l'événement Facebook. Mais il est aussi possible pour les personnes qui le souhaitent d'acheter les billets en physique à l'office de tourisme de Molsheim.
0: Et si jamais il reste des places, ce que je ne te souhaite pas évidemment, est-ce qu'il y aura quand même une caisse d'histoire ?
1: Alors, oui, non, on verra.
0: Bon, on va,
1: ça dépend. Vraiment, normalement, non, il n'y a pas de caisse d'histoire. Et j'invite les gens à prendre des billets en pré-vente. Pourquoi aussi ? Puisqu'on fait un tarif préférentiel en pré-vente et les billets sont un peu plus chers le soir même. Aussi parce qu'on veut que cet événement reste populaire et on veut qu'il reste accessible à tous. Donc les billets en pré-vente sont moins chers.
0: Voilà, donc vous savez ce qu'il vous reste à faire, ne perdez pas de temps et vous retrouverez bien entendu les liens vers la billetterie sur le site de la radio. Et puis une question qui revient souvent, est-ce que je peux venir avec mes enfants ?
1: Alors, oui et non. C'est-à-dire que oui, il n'y a aucun problème vis-à-vis d'un regard d'enfant à ce spectacle parce qu'il est pluridisciplinaire. Mais c'est vrai que c'est quand même une soirée où c'est quand même plutôt un public d'adultes, ou je dirais en tout cas jeune adulte. Donc un enfant de 3-4 ans, il ne va pas rester sur son siège. Alors il va beaucoup crier, il va trouver ça super, les plumes et les paillettes, il va trouver ça génial. Mais c'est plutôt un public adulte, mais les enfants ne sont pas interdits, je dirais, entre soi. Au contraire, ils mettent une bonne ambiance en général quand ils sont là.
0: D'accord, donc voilà, on va dire c'est tout public, il n'y a pas de problème, venez nombreux. Et est-ce que d'autres projets sont déjà en préparation ?
1: Oh, peut-être. Dites donc, tellement d'indiscrétion. Eh bien oui, puisque l'école en fait c'est toujours... Alors c'est une petite expansion parce qu'on vise à rester une petite école proche de ses élèves et proche de sa commune. Donc peut-être qu'il y a des projets dans les cartons pour des ouvertures futures de classes et peut-être même un lieu culturel supplémentaire pour l'année prochaine.
0: Eh bien, tu viendras nous en reparler.
1: Avec plaisir.
0: Et où peut-on te suivre ? Y a-t-il des réseaux sociaux sur lesquels on peut te suivre, donc pour ne rien manquer de ton actualité ?
1: Ah, oui. Alors oui, il faut absolument liker la page, suivre la page, commenter la page. Donc vous pouvez suivre la Exotic House of Burlesque sur les réseaux sociaux. Donc on est sur Facebook, on est sur Instagram et on est également sur YouTube. Vous pouvez aller voir du coup sur YouTube des petites vidéos de l'école. Il y a des petites présentations, il y a les teasers des différents cours et des différents spectacles que vous avez peut-être raté et qu'il ne faut plus rater maintenant du coup.
0: Et justement à propos de l'école, si après avoir assisté à l'Exotic Night des auditeurs souhaitent rejoindre cette école dans la prochaine promotion, comment peuvent-ils te contacter ?
1: Alors, ils peuvent me contacter, s'ils ont la chance ils auront une réponse rapide. Ils peuvent me contacter directement sur les réseaux sociaux, sur Instagram, il n'y a pas de souci. Et sinon ils peuvent directement envoyer un email à exotic.houseofburlesque@gmail.com. De toute façon, sur tous nos réseaux, il y a l'adresse mail, les DM, donc les messages privés. On y répond avec plaisir. Et il ne faut pas hésiter à poser des questions. Je sais que plein de gens ont des questions et nous, on adore y répondre.
0: Voilà, pas d'inquiétude. Et les cours sont bien ouverts à tout le monde.
1: Les cours, effectivement.
0: Tout niveau.
1: Oui, alors tout niveau et surtout ouverts à tous et toutes. Puisque le burlesque ou la heels dance, la danse en talons, n'est pas exclusivement féminin. On s'imagine que c'est le cas, mais ce n'est pas le cas. Le burlesque, c'est vraiment ouvert à tout genre, toute taille, tout âge. Il n'y a pas de notion de genre, de taille, de poids, d'âge. C'est ouvert à tout le monde. Donc venez, nous avons des hommes qui pratiquent le burlesque. Nous appelons ça des boylesques. Et en heels dance, nous avons également des hommes qui viennent danser.
0: D'accord. Bah, j'y réfléchirai personnellement.
1: Voilà. Eh bien, je t'invite à un cours d'essai. Avec plaisir, je t'accueillerai pour un premier cours.
0: D'accord. Bon, alors, je ne vous promets pas les vidéos sur la radio. De la radio mais bon.
1: Tout niveau, j'ai dit, tout niveau.
0: Le rendez-vous est pris, en tout cas. Bah, je te remercie beaucoup d'être passé nous voir. Donc, je le rappelle, l'Exotic Night, ce sera les 12 et 13 juin au Château des Rouens de Mutzig. Ouverture des portes à 19h, début des shows à 20h30. Et donc, la billetterie est ouverte et ne tardez pas à réserver votre place si vous voulez vous assurer d'être présent à ces deux très belles soirées. Merci donc Ruby d'être passé nous voir. Je te souhaite tout le meilleur pour ces spectacles et pour l'école et j'espère à bientôt sur RCB.
1: Merci beaucoup.

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0: 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On recherche un conducteur d'engin à Urmat pour une mission intérimaire. Vos horaires, de 5h à 13h30 ou de 13h30 à 22h. Vos missions principales, assurer le chargement des camions en produits sur l'ensemble des trois sites, effectuer le remplissage combustible chaudière, assurer le nettoyage requis des installations, garantir le bon chargement des camions de cendres, participer en support aux techniciens au suivi de projets d'amélioration continue. Veillez au quotidien au respect des règles et à la conformité des installations en matière d'hygiène et de sécurité. Observez les instructions et consignes particulières de travail et effectuez toute autre tâche relevant de ses compétences. Utilisation du CACES R482 engin de chantier catégorie C1, vous travaillerez en industrie lourde, poussière de bois, bruit, port de charge et cadence. On recherche un technicien de maintenance à Vich pour un contrat en CDI. Travail en 2x8 et ou 2 journées. Vos missions, veillez au maintien en condition opérationnelle des équipements de production. Respectez les règles d'intervention et de sécurité, EPI, consignes, procédures internes. Effectuez les contrôles de suivi machine et renseignez avec précision les documents de maintenance. Apportez un soutien permanent aux équipes de production et intervenir rapidement en cas de dérive ou d'arrêt de ligne. Appliquez et suivre le plan de maintenance préventive et être force de proposition pour l'améliorer. Vous respecterez les règles d'hygiène et d'environnement agroalimentaire. Et enfin, on recherche un cariste à Urmat pour un contrat intérimaire. Horaire 2x8, certains samedis matins seront travaillés en période de forte activité, 10 au maximum entre mars et octobre. Côté avantages, prime de productivité, d'assiduité, indemnité de transport, panier repas et 13e mois. Vos missions principales, chargement et déchargement des camions frontal et latéral, gestion des bacs de traitement, rangement des stocks, diverses manutentions, utilisation du CACES 3 et 5. Attention, pour ce poste, il y aura de la poussière de bois, du bruit, le port de charge et du travail en extérieur. 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

0: Il est 18h.
1: Bonsoir à tous. Patrick Bruel passera-t-il une première nuit en prison? Le chanteur, accusé de viol et violences sexuelles sur plusieurs femmes, est entendu par les juges d'instruction. Le parquet de Nanterre a requis une mise en examen et une détention provisoire. Pour Céline Pic, porte-parole d'Oser le féminisme, une détention provisoire permettrait de mener l'enquête sereinement.
2: L'objectif, bien sûr, c'est effectivement préserver l'enquête. Et pour préserver l'enquête, il faut s'assurer qu'il n'y ait ni trouble à l'ordre public, du fait en particulier de la poursuite de la tournée de Patrick Bruel qu'il n'a pas annulée à partir du mois d'octobre. Mais il y a aussi un risque de subordination de témoins, un risque de dissimulation de preuves. C'est simplement la justice telle qu'elle devrait se dérouler dans l'ensemble des affaires. Et malheureusement, aujourd'hui, on a 85% de classement sans suite. C'est une très bonne nouvelle. C'est ce que nous espérons toutes.
1: Lors de sa garde à vue, Patrick Bruel a nié les faits reprochés. En tout, 26 victimes ont été recensées par la justice dans ce dossier. Un nouvel élément dans l'affaire Liana, le frère du principal suspect, est lui impliqué dans une autre affaire. Il a été mis en examen pour viol sur mineur et viol sur conjoint. Après les plaintes de deux ex-compagnes, Yannick Barella nie toute relation sexuelle non consentie. La mort d'un soldat français au Liban, un jeune homme de 21 ans atteint par un tir accidentel lors d'un entraînement. Il servait au sein du 8e régiment de parachutistes d'infanterie de marine de Castres. Il était déployé au Liban depuis début juin pour une mission de partenariat militaire. Pendant ce temps, Donald Trump poursuit ses menaces pour le président américain. L'Iran a pris trop de temps pour négocier et va en payer le prix. Selon Donald Trump, l'armée iranienne est dans un état catastrophique. Les États-Unis ont mené hier soir deux séries de frappes contre l'Iran en réponse à l'attaque d'un hélicoptère américain. Et puis l'équipe de France de football s'est envolée pour les États-Unis cet après-midi, direction Boston, à la veille de l'ouverture de la Coupe du Monde. La compétition débutera mardi prochain pour les tricolores contre le Sénégal. Voilà pour l'info, excellente.

0: 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Je sais quelque chose que toi tu sais pas beaucoup.
1: Allez, c'est parti pour le sens caché des chansons sur RCB.
2: Ah d'accord.
1: Les Put Kids et Run Better Run, voilà une chanson sur laquelle on s'enjaille, on danse, on s'ambiance quoi. Alors qu'en fait, elle parle d'un sujet très grave. Écoutez le refrain. Qui veut dire en français, les enfants avec des chaussures à la mode, vous avez intérêt à courir plus vite que les balles de mon flingue. Encore une fois, sens caché ou double sens, combien de chansons avons-nous écoutées sans vraiment en comprendre les paroles ?

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1: Sur votre plateau télé ce soir, une palme d'or, un terrain de guerre et la beauté espagnole. Parasite sur Arte, film réalisé par Bong Joon-ho, toute une famille est au chômage et s'intéresse au train de vie de la richissime famille Park. Un jour, leur fils réussit à se faire recommander pour donner des cours particuliers chez les Park. C'est le début d'un engrenage incontrôlable.
2: Ça m'a vraiment fait plaisir de les voir, tes parents en tout cas. Ils ont l'air en forme.
3: Oui, mais sans boulot.
2: Tu vois cette fille? Tu vas devenir son nouveau prof d'anglais.
4: Mais j'ai zéro diplôme. S'il y avait un Oxford des faussaires, ta sœur serait major de promo.
1: Green Zone sur ses stars, film avec Matt Damon. En 2003, alors que le régime de Saddam Hussein s'effondre à Bagdad, l'officier Roy Miller se retrouve à la tête d'une unité militaire chargée de dénicher des armes de destruction massive. Mais les premières recherches s'avèrent vaines et Miller commence à douter de la véracité des informations fournies par ses supérieurs.
5: Poundstone, Patagone, unité spéciale de renseignement. Poundstone et ses gars cherchent quelque chose. Faut découvrir ce que c'est.
6: Comment vous comptez le coincer?
5: Moi je ferai rien, ce sera vous. Et $1 million. Arroser du monde, on doit agir vite.
1: Des racines et des ailes sur France 3, un magazine sur le thème en Espagne, de Barcelone aux confins de l'Andalousie. Parmi les merveilles du pays, la Sagrada Familia. Après plus de 144 ans de chantier, la basilique de Barcelone devient l'église la plus haute du monde avec la pose de la croix monumentale à 172 mètres de hauteur. Parasite sur Arte, Green Zone sur ses stars et Des racines et des ailes sur France 3. Très belle soirée télé à tous.

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1: Il est 19h.
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1: Salut les amis, bienvenue dans British Connection, votre émission rock avec un EP de la semaine, celui de 3615 Francis, la série live, les Simple Minds. Nicolas Foucault nous parlera des Smiths. Deux titres pour le prix d'un, London Calling, Kiev Calling. Découverte avec Baby Berserk. Nouveauté avec Erotic Secret of Pompeii, il y aura des morceaux des Shérifs, de métal urbain, Arctic Monkeys et bien d'autres. Bienvenue, on est ensemble pour deux heures de rock. Oui, d'excellent rock.
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1: Aïe, aïe, aïe, gros classique. En 86, ce titre a contribué à rapprocher le rap et le rock. Run DMC, Aerosmith dans British Connection. Walk This Wave.

Je ne pouvais vous enchaîner que ce titre de Steel Maries. Le groupe a toujours réussi à mélanger rock, fusion, hip-hop, énergie live incroyable et discours social. Steel Maries, no pain, no gain.

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Alors que Wowa, le dernier album de Ginzu, était album de la semaine dernière dans British Connection en exclusivité, eh bien le chanteur John Stargasm était victime d'un accident de vélo, rien de très drôle puisqu'il a contusion cérébrale, de multiples lésions au visage, au corps. Toute la tournée européenne a été annulée. Franchement, on lui souhaite un prompt rétablissement à John Stargasm. Voici Snow White, extrait de Wowa, le dernier album de Ginzu.

Second classique 1984, Billy Idol, Eyes Without Face. Derrière son apparence de balade New Wave, c'est une chanson assez sombre sur la perte et la désillusion amoureuse que nous compte Billy Idol dans British Connection.

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1: Hello, hello, hello, hello, hello. This is Lizzie from Baby Berserk. We now invite you to listen to our new single, Mind Explodes, on British Connection with Philippe. Ciao, ciao.

0: C'est la première partie de l'album de la semaine. C'est un EP, il s'appelle 3615 Francis. C'est du punk rock mélodique, 13 années 90. L'EP s'appelle Professional Entertainers.
1: Fight Night est un morceau qui a une dizaine d'années. On avait bossé ça avec Stéphane à l'époque et on n'avait pas vraiment exploité le potentiel de ce single. Le morceau parle des films d'horreur des années 80, notamment des slashers. On peut s'en rendre compte avec le clip et le visuel du single qui a été réalisé en collaboration avec un jeune artiste talentueux qui s'appelle Drac Ritaen Art. Et le morceau a été produit par Bo Hill, qui a notamment bossé avec Alice Cooper. La classe quand même!

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moins punk, moins frontal que Metal Urbain qu'on vient de quitter à l'instant. Voici Seconde Chambre, un groupe d'Angers, Cold Wave, un mini LP, deux albums, un son très tendu et instable. Voici Seconde Chambre avec Victoire Prochaine.

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Et oui, British Connection, c'est aussi du rock francophone. Les Bururinois, tout de suite. On a faim, on a la dalle.

0: La semaine dernière, dans la série live, vous aviez un titre, Chercher le garçon, par Daniel Dark. Eh bien, Hélène, une fidèle auditrice de British Connection, a souhaité un morceau de Taxi Girls. Que voici avec le titre Quelqu'un comme toi.
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1: Salut, c'est Fort, mon EP Babel sera album de la semaine dans la prochaine session de British Connection avec Philippe. En attendant, voici Babylone.

0: et le 25 juillet à Nice.
1: War, pour les non-anglophones, ça veut dire guerre. On a essayé de raconter à notre manière le vécu quotidien, l'angoisse des bombardements, de vivre dans les décombres, de perdre des proches, d'essayer de survivre. Et en plus, toutes les nuits, cette personne dans la chanson part à la recherche de son enfant qui a disparu. Et ça devient sa quête principale. C'est joyeux, hein ?

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1: Salut, c'est Nicolas Foucault sur British Connection.

0: Aujourd'hui, je vais vous parler du livre The Smith, The Queen is Dead, que j'ai coécrit avec Sébastien Bismuth et qui fait partie de la collection Discogonie aux éditions Densité. Avant d'entrer dans le détail du livre, je souhaitais présenter cette collection. Donc chaque livre de la collection Discogonie est consacré à un album qui a marqué l'histoire de la pop ou du rock. Elle compte aujourd'hui une quarantaine de titres qui vont de Fantasy militaire d'Alain Bashung à Hockey Computer de Radiohead en passant par Loveless de My Bloody Valentine. L'idée, c'est vraiment de raconter un disque comme une histoire en entrant dans chaque morceau. Donc chaque chapitre correspond à un titre de l'album et on avance piste après piste en explorant les textes, le contexte, les références culturelles, mais aussi les intentions artistiques. Le livre doit consacrer également un chapitre entier à la pochette de l'album. Alors pour The Queen is Dead, c'est une photo d'Alain Delon qui est allongé sur le sol, et cette photo est extraite de la scène finale du film L'Insoumis d'Alain Cavalier. Alors pour la petite anecdote, c'est Alain Delon en personne qui a donné son accord pour que le groupe puisse utiliser cette image, et ce qui est amusant, c'est qu'il a juste demandé en échange un t-shirt avec la pochette de l'album imprimée dessus. Ce qui est intéressant chez les Smiths, c'est qu'il y a toujours eu une homogénéité autour de leur visuel, et qu'ils font partie intégrante du projet artistique. Une chose importante que l'on peut noter, c'est que le groupe n'est jamais représenté sur les pochettes des albums ni sur les singles. Mais par contre, on retrouve des photos de figures issues de la culture populaire des années 50, 60 et 70 que Morrissey admire. C'est en quelque sorte une façon pour le chanteur de nous faire partager ses goûts artistiques. Alors avant de continuer de vous parler des Smiths et de l'album The Queen is Dead, je vous propose d'écouter un des deux singles qui a précédé l'album, et qui s'appelle The Boy with a Thorn in His Side.
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0: On se retrouve pour continuer la présentation du livre sur l'album des Smiths, The Queen is Dead. Dans cette deuxième partie, on va s'intéresser au groupe lui-même. Donc les Smiths se forment à Manchester en 1982 autour de 4 membres. Stephen Patrick Morrissey, chanteur et auteur, Johnny Marr qui est guitariste et compositeur, Andy Rourke à la basse et Miles Joyce à la batterie. Très vite, ils se démarquent des autres groupes. En effet, à une époque dominée par les synthés et la pop électronique, ils remettent la guitare au centre du jeu avec un son très reconnaissable. D'un côté, il y a le jeu de Johnny Marr qui est très mélodique, très riche, et ce son caractéristique que l'on appelle jungle est d'ailleurs étroitement lié à l'utilisation de guitares Rickenbacker, connues pour leur timbre clair, brillant et très résonnant. Johnny Marr superpose les lignes de guitare, crée des textures et du mouvement sans jamais tomber dans la démonstration technique. Il est en quelque sorte l'inverse du guitar hero, privilégiant la finesse et la construction sonore. Et puis, il y a Morrissey. Morrissey, c'est une voix immédiatement reconnaissable, mais surtout une écriture très singulière. Ses textes sont à la fois ironiques, mélancoliques et parfois provocateurs. Il parle de solitude, d'aliénation, de désir, avec une distance qui est souvent teintée d'humour noir. C'est vraiment cette rencontre entre l'écriture de Morrissey et la musique de Marr qui fait la singularité des Smiths. Il faut aussi rappeler que les Smiths vont à contre-courant d'une certaine image du rock très virile et dominante à l'époque. Là où beaucoup de groupes mettent en avant une masculinité affirmée, Morrissey propose autre chose, une sensibilité plus fragile, plus ambiguë, parfois même androgyne. Et ça va profondément marquer toute une génération d'auditeurs qui ne se reconnaissaient pas dans les codes traditionnels du rock. En seulement 4 albums studio, The Smiths, Meat is Murder, The Queen is Dead et Strange Ways, Here We Come, ils vont marquer durablement l'histoire du rock. Le groupe se sépare en 1987, assez brutalement, après des tensions internes, notamment entre Morrissey et Johnny Marr. Mais malgré une carrière courte, leur impact reste immense. On ne compte plus les groupes qui ont été influencés directement ou indirectement par les Smiths. On peut citer notamment R.I.M. ou Jean. Leur influence est considérable. D'ailleurs, ils ont été élus artiste musical le plus important des 50 dernières années dans un sondage réalisé par le magazine anglais New Musical Express. Aujourd'hui encore, les Smiths sont une référence incontournable, un groupe qui a su créer une identité unique, immédiatement reconnaissable et qui continue d'influencer des générations entières de musiciens. Pour cette seconde pause musicale, je vous propose d'écouter le titre Some Girls Are Bigger Than Others, qui illustre bien le talent de mélodiste de Johnny Marr.
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2: Frenzied excitement even led to a rather good-natured stage invasion by fans at one point. Things have been looking very good for the Smiths.

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1: On se retrouve pour terminer la présentation du livre The Smiths, The Queen is Dead. Et dans cette dernière partie, on va s'intéresser un peu plus à l'album. Alors je vais commencer par une petite anecdote qui est assez révélatrice. À un moment, le titre Margaret on the Guillotine avait été envisagé pour l'album. Bon, c'est une référence directe à Margaret Thatcher. Et pour se remettre un peu dans le contexte de l'époque, on peut dire que Margaret Thatcher est alors première ministre du Royaume-Uni et elle incarne une politique très libérale, marquée par des privatisations massives et une forte confrontation avec les syndicats. Bon, finalement, cette idée est abandonnée, mais elle dit beaucoup de la dimension politique et provocatrice du projet. Hormis les superbes mélodies de Johnny Marr, un point central de l'album, c'est évidemment l'écriture de Morrissey. Ses paroles mettent en avant ses nombreuses influences littéraires, comme Oscar Wilde, mais aussi toute une tradition britannique de théâtre, de romans sociaux et de poésie. Ces textes fonctionnent souvent comme des collages, on y trouve des citations, des détournements, des références plus ou moins explicites, avec toujours ce mélange très particulier d'humour noir, de romantisme et de critique sociale. Ce qui frappe d'abord dans cet album, c'est à quel point la solitude, le rejet et l'impossibilité d'être aimé reviennent constamment. On va retrouver ces sujets dans les titres Never Had No One Ever, I Know It's Over et The Boy With The Thorn In His Side. Ce sont trois morceaux qui sont très différents musicalement, mais qui racontent au fond la même difficulté à trouver sa place et à être compris. Autre fil conducteur important, la critique sociale et politique. Alors, elle est frontale dans le morceau The Queen Is Dead, avec cette attaque contre la monarchie, mais elle est aussi plus personnelle dans Big Mouth Strikes Again, où Morrissey règle ses comptes avec les médias et son image publique. Et puis on trouve aussi un autre thème plus discret, mais tout aussi passionnant, qui est le rapport à la culture et à la création. C'est tout le sujet de Symmetry Gates qui aborde la question de l'influence, du plagiat et de l'héritage littéraire. Ce qui est intéressant, c'est que tous ces thèmes se croisent, se répondent et finissent par dessiner une vraie cohérence. Ce qui ressort aussi très fortement de l'album, c'est le rapport des Smiths à l'Angleterre. Il propose une vision très particulière du pays, à la fois critique et nostalgique, nourrie de littérature, de cinéma et de culture populaire. Il y a à la fois une forme de romantisme, mais aussi une vraie lucidité sociale. À la sortie en juin 1986, The Queen is Dead est salué par la critique et s'impose rapidement comme l'album central dans la discographie des Smiths. Et presque 40 ans après, en 2013, The Queen is Dead a été élu meilleur album de tous les temps par le magazine New Musical Express. Je vous propose que l'on termine avec ce qui est sans doute le morceau le plus emblématique de l'album et qui est devenu un titre un peu culte pour les fans. Je veux parler de There is a light that never goes out. Merci et à bientôt.

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2: Merci à Nicolas Foucault de nous avoir parlé de son livre sur les Smiths. Retrouvez déjà le podcast via la page Facebook de British Connection et des dizaines d'autres podcasts avec d'autres artistes, d'autres écrivains, d'autres auteurs. Tout de suite, frustration, 20 ans de carrière, le groupe enchaîne concert sur concert à voir à tout prix. Frustration tout de suite dans British Connection, waiting for the bad things.

Bonjour, je suis Cécile Coiffard. Il fut un temps où je chantais « I'm a strange girl ». Mon duo avec Yves Schilling s'appelait alors « Candidate ». Je vais bien, je suis peintre à Berlin et je suis toujours aussi strange que dans les années 80. Je vous laisse maintenant avec la fille étrange qui se bat avec un singe, serre la main de fantôme, court dans un no man's land et parle mariage avec l'homme araignée. Bonne écoute les amis.

0: Et c'est la troisième partie et fin de cet album de la semaine. C'est un EP, c'est le dernier EP de 3615 Francis. Ils nous viennent de Nice.
1: Song For You est une chanson d'amour que j'ai écrit en particulier pour l'amour qu'on a pour ses enfants. Mais ça peut s'adresser vraiment de manière universelle à sa femme, à son mari, à ses amis, à ses animaux de compagnie. Vraiment, c'est juste de l'amour qu'on a envie de donner. On peut un petit peu aussi avoir de nostalgie et repenser à nous quand on était enfant et tout l'amour qu'on a reçu de nos parents, de nos grands-parents, de nos familles.
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1: C'est la série live, deux morceaux en concert dans British Connection.
2: Simple Minds, Glittering Prize, Love Song, Nightmare, Pays-Bas, 1983.

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J'adore ce titre insouciant et très frais des Arctic Monkeys, fluorescente adolescente. Et puis, Erotic Secret of Pompeii, un groupe qui n'a pas connu le succès, comme Bauhaus, Sister of Mercy, mais qui est aujourd'hui groupe culte, Erotic Secret of Pompeii dans British Connection.

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1: Le groupe Béton avec Kiev Calling, enchaîné des clashs évidemment, avec l'original London Calling.

Et oui, British Connection, votre émission rock s'est terminée pour aujourd'hui. La semaine prochaine, je recevrai Philippe Maté. Il nous parlera des British d'Oasis et puis il y aura bien d'autres choses. Je vous souhaite de passer une excellente semaine. On se retrouve ici même la semaine prochaine, même horaire, même fréquence. Et en attendant, ne l'oubliez pas, British Connection, c'est votre émission rock qui passe ce qu'on n'entend pas sur les radios rock. Allez, salut.

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1: Il est 21h.
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3: Bonjour à tous. Quelle sera l'issue de son audition? Patrick Bruel devrait connaître son sort dans la soirée. Il est actuellement entendu après plusieurs plaintes pour viol et agression sexuelle déposées à son encontre. Le chanteur a nié tous les faits reprochés lors de sa garde à vue. Les hommages à Liana se multiplient ces derniers jours après la minute de silence respectée au Sénat cet après-midi. Une nouvelle cérémonie s'est tenue en début de soirée à Puy-Casquier dans le Gers, où le corps de la collégienne a été retrouvé la semaine dernière. Les obsèques de Liana auront lieu vendredi à Fleurance, dans la plus stricte intimité. On ne répond pas à un drame par des cris, les mots d'Emmanuel Macron suite au dysfonctionnement dans l'affaire Liana. Le chef de l'État souhaite comprendre ce qui relève de la faute individuelle ou du problème systémique et appelle à agir sans précipitation. Gérald Darmanin voit son projet de loi sur la justice criminelle rejeté en commission à l'Assemblée. C'est dans ce contexte que le ministre de la Justice annonce retirer de sa réforme la mesure instaurant un plaidé coupable pour certains crimes. La proposition de loi sera débattu dans l'hémicycle à la fin du mois dans sa version adoptée par le Sénat. Dans l'actualité également, une plainte pour viol déposée à l'encontre de l'ancien directeur de campagne de Jean-Michel Aulas. D'après BFM Lyon, une enquête est ouverte depuis plusieurs semaines. Le candidat à la dernière élection municipale affirme avoir écarté l'homme des locaux de sa campagne. Une opération menée dans le plus grand secret par Donald Trump. Le président américain aurait expliqué avoir fait sortir 100 millions de barils de pétrole du détroit d'Hormuz sans que le régime iranien ne soit au courant. Une démarche menée pour maintenir les prix du baril sous la barre des 100$. Et puis une décision surprise de la part de la FIFA, l'instance du foot mondial vient de délivrer une accréditation au journaliste Christophe Glaise pour la couverture de la Coupe du Monde. Une autorisation à titre symbolique alors qu'il est toujours retenu prisonnier en Algérie depuis 2 ans. Sa famille reste dans l'attente d'une grâce présidentielle d'Abdelmadjid Tebboune. Voilà pour l'essentiel de l'actualité. C'est la fin de cette édition. Très bonne soirée à tous.

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1: Il est 22h.
2: Bonsoir à tous, Patrick Bruel devrait connaître son sort dans la soirée. Le chanteur est actuellement auditionné après plusieurs plaintes déposées contre lui pour des présumés viols et agressions sexuelles. Le parquet requiert sa mise en examen et son placement en détention provisoire. Il continue de nier les faits qui lui sont reprochés. L'affaire Liana, le père du principal suspect dans la mort de la collégienne de 11 ans, avait été accusé de viol par l'une de ses petites filles en 2013. Il avait finalement bénéficié d'un non-lieu quelques années plus tard. Concernant l'affaire Liana, une commission d'enquête sur les dysfonctionnements de la justice va être lancée par le Sénat. La mort d'un soldat français au Liban, un jeune homme de 21 ans atteint par un tir accidentel lors d'un entraînement. Il servait au sein du 8e régiment de parachutistes d'infanterie de marine de Castres. Il était déployé au Liban depuis début juin pour une mission de partenariat militaire. La facture va encore s'alourdir pour plusieurs millions de Français. Le prix du gaz va augmenter de 7,4% en juillet en raison des tensions liées à la guerre au Moyen-Orient. Une hausse qui concerne 6 millions de ménages ayant souscrit une offre de fournisseur indexée sur ce prix moyen. Également dans l'actualité, le renouvellement de l'accord de libre-échange nord-américain entre les États-Unis, le Mexique et le Canada rejeté par Donald Trump. Le locataire de la Maison-Blanche affirme que les États-Unis n'ont besoin de rien venant des deux pays, mais qu'ils ont besoin de tout ce que nous proposons. Une déclaration qui intervient à la veille de l'ouverture de la Coupe du Monde. 30 ans de réclusion criminelle requis à l'encontre d'un homme de 34 ans. Il est le principal accusé dans la tentative de meurtre d'un blogueur azerbaïdjanais à Nantes en 2021. Il a été reconnu coupable de tentative de meurtre en bande organisée et association de malfaiteurs en vue de préparer un crime. Et puis en basket, Victor Wembanyama sur le parquet la nuit prochaine. San Antonio et New York se retrouvent pour le match 4 des finales NBA. Les New Yorkais des Knicks mènent pour l'instant 2-1. Coup d'envoi à 2h30 du matin au Madison Square Garden. Voilà pour l'actu. Très bonne soirée.

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1: Il est 23h.
2: Bonjour à tous, à la une de l'actualité, Patrick Bruel mis en examen. Le parquet de Nanterre l'a annoncé ce mercredi soir dans la soirée, à l'issue d'une audition qui aura duré plus de 3 heures. Le chanteur est mis en examen pour viol, tentative de viol et agression sexuelle sur plusieurs femmes d'après le parquet. Il est également placé sous le statut de témoin assisté pour d'autres faits. Les réactions de la classe politique s'enchaînent autour de l'affaire Liana, un énorme scandale d'après Bruno Retailleau. Le patron des Républicains souhaite proposer un référendum pour une nouvelle politique pénale autour des cas de violences sexuelles. Marine Tondelier, de son côté, dénonce une injustice de trop après la mort de la jeune collégienne de 11 ans dans le Gers la semaine dernière. Un nouvel élément dans l'affaire Liana, le frère du principal suspect est lui impliqué dans une autre affaire. Il a été mis en examen pour viol sur mineur et viol sur conjoint. Après les plaintes de deux ex-compagnes, Yannick Barella nie toute relation sexuelle non consentie. Dans l'actualité également, des menaces qui risquent d'être mises à exécution. Donald Trump promet une réponse très violente en Iran en réponse à l'attaque d'un hélicoptère américain dans le détroit d'Ormuz il y a deux jours. Pour le président américain, l'Iran a pris trop de temps pour négocier et va en payer le prix fort. Pendant ce temps, le président américain affirmait ce mercredi avoir mené une opération secrète au Moyen-Orient. Plus de 100 millions de barils de pétrole sont sortis du détroit d'Ormuz sans que l'Iran ne soit au courant, d'après le président américain. Des comportements irresponsables et inconscients. Voilà ce que dénonce la préfecture de l'Hérault après 14 départs de feu recensés dans l'ouest du département ce mercredi. Des incendies liés à des brûlages dirigés pourtant interdits en cette période en raison de la végétation sèche et des vents forts. Et puis dans le même temps, Météo France maintient la vigilance orange aux feux de forêt pour la journée de ce jeudi. L'Aude, les Pyrénées-Orientales et le Var sont concernés. Voilà pour l'actu, très bonne soirée.

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Bonsoir à tous, il est désormais fixé sur son sort. Patrick Bruel, mis en examen pour viol, tentative de viol et agression sexuelle par le parquet de Nanterre qui avait requis son placement en détention provisoire. Le juge des libertés et de la détention doit décider de sa potentielle incarcération. Le chanteur a nié toute infraction pénale à l'issue de ses 2 jours de garde à vue. Sébastien Lecornu demande de la transparence sur les dysfonctionnements de la justice. Le chef du gouvernement reconnaît un problème de moyens pour l'institution judiciaire, mais pas dans l'affaire Liana. De son côté, Emmanuel Macron estime qu'il faut comprendre ce qui relève de la faute individuelle ou du problème systémique quelques jours après la découverte du corps de la collégienne. Ses obsèques auront lieu demain à 14h30 dans la plus stricte intimité. De nouvelles manifestations anti-immigration en Irlande du Nord. Cette nuit, 200 personnes étaient mobilisées dans la banlieue de Belfast pour la 2e nuit consécutive après l'agression d'un homme par un réfugié soudanais lundi soir. Une plainte pour viol déposée à l'encontre de l'ancien directeur de campagne de Jean-Michel Aulas. D'après BFM Lyon, une enquête est ouverte depuis plusieurs semaines. Le candidat à la dernière élection municipale affirme avoir écarté l'homme des locaux de sa campagne. Dans l'actualité également, un premier cas de chikungunya détecté dans le Tarn. Le virus a été détecté chez une personne ayant séjourné à Verdal et à Castres. Une opération de démoustication doit être réalisée jusqu'à ce jeudi matin 6h. Des phénomènes climatiques extrêmes en train de devenir normaux. Voilà l'alerte émise par l'Institut européen Copernicus sur le climat. Constat alarmant après des températures très anormalement élevées en Europe occidentale. D'après l'Institut, l'Europe serait le continent qui se réchauffe le plus. Et puis, ça y est, la Coupe du monde de foot démarre aujourd'hui avec Mexique-Afrique du Sud en ouverture de la compétition à 21h. De son côté, l'équipe de France a bien atterri aux États-Unis. Direction le camp de base installé à Boston avant leur entrée dans la compétition dans une semaine face au Sénégal. Voilà pour l'actu, très bonne soirée.

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